Dans la rue, il y avait cet homme qui levait la main sur cette femme. 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Enfin bref, depuis elle prend plus jamais le bus. Et un soir, pour rentrer, deux mecs voulaient à tout prix m'escorter. Je connais mieux le chemin qu'eux, mais je crois qu'ils s'en fichaient. Alors depuis, je rentre avec Paul, il est grand, il attend que je claque la grille pour partir, ça me permet de continuer à sortir. Il y a aussi eu la fois où ma pote avait des doutes sur le comportement de ce gars. Après un verre avec lui, tout était flou, elle se contrôlait plus, incapable de crier. Depuis, elle évite d'en rencontrer. Mais sûrement que j'en fais trop, hein. Un truc de génération. Faudrait pas le dire trop fort, que tous ces hommes-là étaient des...

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Le dodo, c'est terminé. Je suis presque prête et ça va beaucoup mieux. Je mets mon Shetland rouge ou bien mon Shetland bleu ?

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1: Bonjour à tous, Sébastien Lecornu s'est rendu sur la commune du Porge hier. Le déplacement du Premier ministre en Gironde ne devait pourtant commencer que ce matin. Avec le maire, le chef du gouvernement a fait le tour de la commune sinistrée par le méga-feu qui a parcouru 42 000 hectares en Gironde. 183 maisons ont été détruites au Porge. Aujourd'hui, le Premier ministre doit rencontrer un collectif d'habitants du village, mais aussi des pompiers dont les représentants syndicaux ont déjà appelé à la mobilisation nationale fin septembre. Et un peu plus au sud, sur le front des incendies, justement, la situation s'améliore dans les Landes. 1700 hectares ont brûlé depuis jeudi sur la commune de Luglon, à une trentaine de kilomètres de Mont-de-Marsan. Le feu n'a pas progressé depuis samedi. Pour autant, l'incendie n'est pas encore fixé. Parmi les centaines de personnes évacuées, une cinquantaine a pu retrouver leur domicile hier soir à Garin. Pendant ce temps, la canicule continue de quitter la France par le sud-est. Aujourd'hui, seuls 6 départements restent placés en vigilance orange. L'Ardèche, la Drôme, le Vaucluse, le Gard, les Bouches-du-Rhône et le Var. Le Var, justement, tout comme les Bouches-du-Rhône et le Vaucluse, qui sont aussi sous le coup d'un risque très élevé de danger de feu ce lundi. À l'international, Donald Trump annonce une réduction des exercices militaires menés avec la Corée du Sud. Des exercices qui doivent démarrer ce lundi pour 11 jours entre les deux alliés. Le président américain les estime trop coûteux et hostiles envers le voisin, la Corée du Nord. Il rappelle sa très bonne relation avec le dirigeant nord-coréen Kim Jong-un. Retour en France avec des sénateurs socialistes qui réclament une commission d'enquête suite au piratage du système d'information des impôts. Les données de près de 700 000 particuliers et professionnels sont concernées, on le rappelle. Les victimes seront d'ailleurs contactées en ce début de semaine. Une cellule interministérielle de crise doit avoir lieu cet après-midi autour de Sébastien Lecornu. Et puis en football, le Racing Club de Lens s'offre les champions d'Europe. Les Sang et Or se sont imposés 1-0 hier soir face au Paris Saint-Germain et remportent le trophée des champions. Les Lensois qui remportent ce titre pour la première fois de leur histoire. Très bon début de journée à tous.

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5: Bonjour à tous, c'est un programme chargé qui attend aujourd'hui Sébastien Lecornu. Le Premier ministre doit d'abord lancer ce matin le chantier de la reconstruction en Gironde après le méga-feu de l'été qui a parcouru 42 000 hectares sur le département. Sébastien Lecornu est arrivé dès hier après-midi au Porge, la commune la plus touchée. 183 maisons du village ont été détruites. Il doit rencontrer ce matin des habitants, des maires de plusieurs communes touchées, des acteurs touristiques et socio-économiques du territoire. Toujours depuis la Gironde, Sébastien Lecornu doit ensuite présider une cellule de crise interministérielle cet après-midi suite à la cyberattaque qui a touché le système d'information des impôts à la fin du mois de juin. Un piratage qui a fait près de 700 000 victimes, particuliers et professionnels. Les victimes qui doivent d'ailleurs être prévenues en ce début de semaine. Dans le reste de l'actualité, la situation s'améliore dans les Landes. L'incendie qui a parcouru 1700 hectares depuis jeudi à Luglon près de Mont-de-Marsan n'est pas fixé mais n'a pas progressé depuis samedi. Les pompiers sont aidés par la baisse des températures. Une cinquantaine d'habitants a pu regagner leur domicile à Garin hier soir. Et pendant ce temps en Belgique, le pays est toujours confronté au plus gros incendie que le pays ait connu depuis 100 ans. 3000 hectares ont été brûlés à l'est dans les Hauts-de-Fagne. En Allemagne, la ville de Montjoie, située près de la frontière, a été partiellement évacuée. Et en Moselle, l'alerte à la pollution atmosphérique a été déclenchée à cause des fumées. Augmenter la facture d'eau de 25%, c'est ce que préconise un rapport de l'Inspection Générale des Finances pour financer le coût des investissements nécessaires pour débarrasser l'eau potable des pesticides et des PFAS. En 2025, près de 13 millions d'habitants ont connu au moins une situation de non-conformité de l'eau potable en France, rappelle le rapport. Et puis les championnats d'Europe de natation referment leurs portes. Hier soir, Léon Marchand a décroché son deuxième titre européen sur le 400 mètres nage libre à Saint-Denis. Il a aussi ramené le bronze avec ses compatriotes sur le relais 4 x 104 nages. La délégation tricolore termine quatrième de ces championnats d'Europe avec 11 médailles, dont 4 en or. Très bon début de semaine à tous.
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1: Bonjour à tous, il n'était attendu que ce matin, Sébastien Lecornu était au Porge hier après-midi, la commune de Gironde la plus touchée par le méga-feu de l'été. Selon son entourage, le Premier ministre a préparé les annonces d'aujourd'hui avec une série de rendez-vous. Il a aussi fait évoluer certaines annonces en conséquence après s'être fait une idée lui-même. Le chef du gouvernement doit retourner dans le village ce matin avant d'enchaîner plusieurs réunions à Mérignac en fin de matinée. Pendant ce temps, l'incendie des Landes, lui, n'est toujours pas fixé. Ce matin, 450 pompiers restent mobilisés sur place, malgré une situation qui s'améliore. L'incendie, qui a parcouru 1700 hectares à une trentaine de kilomètres de Mont-de-Marsan, n'a pas progressé depuis samedi. Les pompiers sont aidés par la baisse des températures. Une cinquantaine d'habitants ont pu rentrer chez eux hier soir à Garin. Et effectivement, la baisse des températures observée ce week-end se poursuit. La canicule quitte peu à peu le pays par le sud-est. 6 départements sont toujours ce matin en vigilance orange. L'Ardèche, la Drôme, le Vaucluse, le Gard, le Var et les Bouches-du-Rhône. Dans l'actualité également, une personne portée disparue en mer dans les Alpes-Maritimes. Selon Nice Matin, 2 semi-rigides de plaisance sont entrés en collision en fin de soirée hier au large de Mandelieu-la-Napoule. 11 passagers ont été blessés au total, 4 seraient en urgence absolue. 64 pompiers ont été mobilisés jusqu'à 4 heures. Les opérations de recherche doivent reprendre ce matin. Et on vient de l'apprendre, la mort d'Aiden Panettiere, l'actrice américaine, est décédée à l'âge de 36 ans, ont indiqué ses proches ce lundi. Elle s'était notamment fait connaître dans la série de science-fiction Nashville ou encore dans le film Le plus beau des combats lorsqu'elle était enfant. Et puis en foot, des Lensois courageux. Le RC Lens a remporté hier soir le trophée des champions en battant le Paris Saint-Germain 1-0 au Stade Bollaert, réduit à 10 peu après l'ouverture du score de Florian Thauvin à la demi-heure de jeu. Les 100 et or ont réussi à tenir face à l'ogre parisien qui venait de remporter il y a quelques jours la Super Coupe d'Europe. Place maintenant à la reprise de la Ligue 1 de ce week-end. Très bonne journée à tous.
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4: Bonjour, c'est Adela,
5: Amy,
6: Andrea,
7: Yanis,
8: Jacques.
4: Aujourd'hui, nous nous retrouvons à une exposition du Grand Café pour confectionner un costume. Certains d'entre nous y sont déjà allés avec une médiatrice culturelle pour visiter l'exposition et d'autres y sont allés pour une activité autour des drapeaux. Aujourd'hui, nous y allons pour confectionner un costume à l'aide de l'œuvre d'art.
8: C'est l'exposition Garden of Commons de Néphélie Papadimouli.
9: Puisque tout seul, vous verrez, c'est assez fastidieux, mais tout à plusieurs, c'est beaucoup plus facile.
8: Pendant que Andrea et Amy sont partis visiter l'exposition du haut, Adela, moi et Yanis avons commencé à regarder les morceaux de l'œuvre que nous voudrions activer.
7: C'est une exposition assez unique parce que c'est, je crois, ouais, c'est la première que je vois où tu peux toucher vraiment l'œuvre, voire même la démonter. Tu peux même la porter.
9: Et c'est aussi le souhait de l'artiste qu'on prenne le temps. Et comme elle essaye dans cette œuvre de souligner aussi le travail de la main. Le savoir-faire de la couture, la patience aussi, de la création, et même pour parler en soi de la création de l'œuvre, qui a pris énormément de temps, énormément de personnes. Ils étaient 7 à travailler dessus pendant 2 mois et demi pour réaliser l'œuvre. Donc elle avait aussi envie que le public se mette aussi dans cet état-là de patience et de travail, enfin de gestes longs.
4: Après avoir choisi les parties à activer, nous avons commencé à détacher chaque pièce pour commencer à créer notre costume.
6: On a commencé en bas et on a commencé par faire des lacets, après des lacets et des lacets jusqu'en haut où on a eu besoin d'un escalier pour prendre toutes les parties. Après, nous avons commencé à assembler les costumes avec les lacets et les parties. On a fait une robe et une salopette et un chapeau.
4: Un sac qui s'est transformé en chapeau au fil du temps. Et ensuite, après avoir pris quelques petites photos de nos œuvres portées par une bonne équipe, c'est-à-dire Amy, Jacques et Yanis, nous avons commencé à défaire les costumes pour ensuite les remettre sur les draps et désactiver l'œuvre en quelque sorte, ce qui n'était pas une mince affaire.
6: Qu'est-ce qu'ils veulent dire par activer l'œuvre? C'est qu'en octobre, le 3 octobre, ils vont faire un spectacle avec les costumes que les personnes vont réaliser. Et c'est ça, qu'est-ce que ça veut dire activer l'œuvre? C'est la rendre vivante comme un spectacle vivant. Et il y aura une sorte de déambulation avec les costumes créés. On a pu voir dans l'exposition des photos de déambulation des costumes qui ont été créés à l'étage. Et ils représentaient certaines forme de bâtiment dans une ville française, je ne me rappelle plus le nom. Je pense que cette expérience d'activer l'œuvre, ça nous a amené à travailler ensemble et à faire des costumes, à devenir des couturiers, quelque chose qu'on n'a pas fait encore. Je pense qu'il devait y avoir beaucoup plus d'œuvres comme ça à activer parce que ça entraîne le spectateur à interagir avec l'œuvre et à faire des œuvres à lui qui lui passent par la tête. Nous, on a fait des robes et une salopette, mais on pouvait prendre n'importe quel matériel, n'importe quelle partie de cette exposition. On peut faire des jupes, des robes, pas mal de costumes qui vont être portés, qui vont prendre vie, qui vont marcher dans la ville de Saint-Nazaire. C'est une performance, comme on peut dire. Et c'est ça qu'est-ce qui rend cette activité vivante et active.
4: Moi, j'ai trouvé que c'était très drôle à faire et je pense qu'on avait un bon groupe comme ça. De ce qu'on nous a dit, on était le groupe qui a fait le travail le plus ambitieux. Et c'était assez bien de... Et j'aime bien le principe aussi, c'est ça que j'aurais aimé voir. C'est ce que les autres groupes qui sont passés avant ou ce que les futurs groupes feront. Parce que du coup, c'est des créations qui sont propres à nous parce qu'on n'a pas de notice pour le coup. Et justement, c'est ce que l'artiste, elle voulait. C'est de mélanger plusieurs interprétations différentes et je trouve ça très cool. Et pour le coup, quand même, merci au Grand Café d'avoir nettoyé derrière nous, enfin d'avoir remis les morceaux de tissu qu'on n'a pas pu remettre, parce qu'on peut le dire, c'est très dur.
8: Bah moi, j'en ai pensé, c'était très sympa, c'était rigolo à porter, il faisait un peu chaud dans les trucs, mais bon, j'avais l'impression d'être un peu le comédien là qui entre en scène là. Mais ouais, c'était super sympa à faire. Bon, c'était certes un peu long à remettre, mais.
6: Et même si ça nous a pris beaucoup de temps à défaire et à refaire, plutôt à activer et à désactiver l'œuvre, ça nous a appris à être plus patients parce que les parties, elles étaient très hautes et il fallait tirer les lacets en sorte qu'on ne fait pas tomber le panneau, le matériel sur nous, à attendre notre tour sur l'escargot pour prendre les parties en haut et travailler avec nos mains pour créer quelque chose comme une robe ou pantalon qui nous a pris aussi beaucoup de temps, mais ça a été un travail d'équipe qu'on a fait ensemble. Ça est entraidé. J'ai trop aimé travailler sur faire ce travail vers cette exposition.
0: On rappelle que l'exposition Garden of Commons de Néphélie Papadimouli, c'est jusqu'au 4 octobre au Grand Café, mais aussi du mercredi 23 septembre au dimanche 18 octobre au Radom. La performance aura lieu le samedi 3 octobre.
7: En attendant, nous aussi, on vous conseille vraiment d'y aller pour que vous puissiez, vous aussi, activer l'œuvre de Néphélie Papadimouli.
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10: Trois candidats dans un mouchoir de poche, mais on se régale. C'est du beau jeu, ça. Regarde.
11: Soprano Paul Mirabel, Squeezie McFly et Carlito.
10: Pardon ? Quelle est votre réponse ?
11: Marlène Schiappa, Lady Gaga, Omar Sy, Clara Luciani, Nicki Minaj, Florence Foresti, Taylor Swift, Mbappé, Emmanuel Macron, Donald Trump, Damso, Marion Cotillard, Katy Perry, Charles Leclerc, Léon Marchand, Angèle, Lenny Kravitz, Greta Thunberg, François Hollande, Philippe Etchebest, Billy Eilish, Wendy Renard, Nikos Aliaga.

0: L'émission animalière voit ses principaux dirigeants massacrés par un animateur dont le véritable prénom est Ronan. Bien joué, 3 points.
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4: Bonjour, je suis journaliste, reporter, radio, 30 ans. Poser des questions et faire découvrir le nouvel album du rappeur de la rappeuse.
5: Bonjour, je m'appelle Adam, je suis un rappeur et j'ai 25 ans. J'aime bien chanter pour l'argent. Et puis, je viens représenter mon album à journaliste. Il s'appelle Rêver. Il y a 9 titres autour de la mer et de Saint-Nazaire.
1: Tu t'appelles comment déjà ?
5: Jean-Pierre Dard.
1: Tu avais quel âge ?
5: 87 ans.
1: C'est quoi ton métier ?
5: Scientifique fou. Je viens de faire exploser mon labo avec une expérience un peu ratée.
6: Je vais être pâtissière. Je viens présenter mon nouveau dessert, le Nazérien.
7: J'ai 87 ans.
8: Bonjour, je suis journaliste radio. Ma mission, poser 5 questions. Quelle était cette explosion ?
1: Ah ! Le chat était grillé ou pas ?
7: Oui.

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1: Bonjour, nous sommes les élèves de la première ASSP, accompagnement du soin et service à la personne, du lycée professionnel Brosseau-Blanchot. Actuellement en période de formation en milieu professionnel, dans le cadre de notre formation, nous menons un projet intergénérationnel en partenariat avec des résidents de EHPAD et des personnes en situation de handicap, ainsi qu'avec la radio La Tribu. Ce projet a pour objectif de créer des échanges entre les générations et de donner la parole à des personnes dont les témoignages sont parfois peu entendus. À travers des interviews, des discussions et des émissions radio, nous souhaitons mettre en lumière leur histoire, leur expérience et leur point de vue. En favorisant le dialogue et le lien social, nous espérons contribuer à lutter contre l'isolement et permettre à chacun de s'exprimer, d'être écouté et valorisé. Au plaisir de partager cette belle aventure humaine avec vous. Merci.
2: Bonjour, je suis Inésia, en première SSP au lycée Brosseau-Blanchot, accompagnement soins et services à la personne. Aujourd'hui, je vais vous présenter Madame Babikian, qui est une résidente à l'EHPAD Le Port.
3: Bonjour Madame Babikian.
4: Bonjour.
3: Inésia. Est-ce que vous pouvez vous présenter ?
4: Bah écoute, j'ai 99 ans. Je m'appelle Madame Babikian Colette. J'ai eu 99 ans le 13 septembre de cette année. Je suis de 1926. Alors j'ai 99 ans et j'aurai 100 ans cette année. J'étais tailleur pour hommes et dames. Qu'est-ce que je peux te dire d'autre ? Bon, mais j'ai fait plein de choses. J'ai eu trois enfants. Qu'est-ce que je peux te dire ? J'ai perdu mon premier mari. Il avait 55 ans. En 30, ça doit être en 32 ans. Faut pas que je te raconte de bêtises. Parce que mon petit-fils est né cette année-là et il a 42 ans. Il a 42 ans, mon petit-fils. Alors, je sais plus.
3: C'est pas grave.
4: Ça me fatigue. Enfin, je te dis, j'ai eu trois enfants. J'ai une fille, un garçon et une fille. Deux filles et un garçon. Mon garçon dans le milieu. Alors, si mon petit-fils a 42 ans, mon mari a dû mourir en 32 ou quelque chose comme ça. Ça doit être ça, hein? En 30.
3: 57.
4: Hein?
3: Ça fait 57.
4: Il est né et il est mort en...
3: 1957.
4: Il est mort en 57. Peut-être bien. Je me suis mariée en 49. Qu'est-ce que je suis bête. Je me rappelle même. Ma fille, elle est née en 50. Elle est née le 9 janvier 1950. Et j'ai perdu mon mari à 55 ans. Et ma fille avait... Quel âge? Elle était grande déjà. Et ma fille, la plus jeune, elle avait 20 ans, ma plus jeune fille, quand mon mari est mort. Je crois qu'elle avait 20 ans, ma fille, quand mon mari est mort, ma plus jeune. Ma fille, j'ai née en 50. Mon fils est né en fin 55. Ils ont 6 ans de différence, parce qu'il est né le 5 décembre de l'année d'avant. Hein? 50 ans. Alors, qu'est-ce que tu veux savoir d'autre?
3: Comment vous vous sentiez à l'EHPAD?
4: Eh bien, j'ai eu le Covid en 22. Il y a 5 ans, je suis là.
3: 2020.
4: Alors, en 22, c'est ça? 22 et 3, 25. Oui, en 22, j'ai eu le Covid et j'étais mourante. Alors, on m'a hospitalisée et puis les docteurs ont dit... J'ai dit, je veux pas qu'on me réanime. Et puis, le docteur a dit, on rentre pas à l'hôpital pour mourir. On rentre à l'hôpital pour se faire soigner. Et on va vous soigner. Alors, on m'a mis en chambre stérile, tu vois. Bon, j'étais contagieuse. Et puis, je suis restée presque 3 mois. Alors, et je suis rentrée ici le 1er juillet 22. J'ai dû rentrer ici, contagieuse pendant plus d'un mois. J'avais l'oxygène. J'ai eu 15 litres pour commencer. Et puis après, mes enfants, quand ils venaient, ben, ils étaient habillés tout en plastique. Et j'avais droit qu'à 2 enfants. Mais enfin, le docteur était gentil. Il me laissait mes 3 enfants. Et puis, après, quand j'étais plus contagieuse, ils marquaient une étiquette sur la porte. Alors, les infirmières, elles sautaient de joie parce que j'étais plus contagieuse. Et alors, après, on m'a mis en maison de repos. Il y a une maison de repos, la mutuelle, qui est dans l'hôpital. Et je suis restée plus d'un mois parce que j'ai dû rester. Et avant, je connaissais la maison parce que j'habitais en face, le grand immeuble, le Monte Cristo.
3: Ah oui.
4: Et je venais déjeuner à midi. Alors j'ai fait ça pendant je ne sais pas combien d'années. Alors c'est pour ça, du temps d'Anita et de Madame Lebrun. Hein, c'était Madame Lebrun, la directrice. Alors tu vois, ce n'est pas d'hier que je connais la maison. Hein. Et je connais tout le monde. Il y a des anciennes que je connais. Enfin, j'avais des amies. Elles sont toutes mortes. Il n'y a plus que moi à cette table-là. Où on mangeait, je mangeais avec elles. Voilà. C'est pour ça que je suis venue là. Mon docteur avait contacté Madame. Et elle lui avait dit, j'aurai une chambre libre. Elle pourra venir, elle viendra avec moi, chez moi. Et j'ai commencé au 115. J'habitais là. Et puis la chambre était un peu grande, je la trouvais trop grande. Et puis c'était surtout un peu cher parce que ma pension ne me permet pas de payer la totalité. Alors c'est mes enfants qui paient pour moi. J'ai de la chance, hein, parce que c'est pas tout le monde. Bon, je ne peux pas te dire grand-chose, ma chérie. Je suis là depuis 3 ans passés. Je n'ai rien à dire. Je suis très contente parce qu'on m'a toujours chouchoutée. On m'avait préparé une salle à manger. Tu peux savoir comme c'était bien. La table était rose avec... C'est des gens qui laissent leurs affaires quand ils meurent. S'ils n'ont personne pour prendre les affaires, ben ils les laissent à la maison. Alors ça fait des meubles pour... qui nous permettent de meubler les pièces, quoi. C'est avec ça qu'on meuble. Autrement, moi, tout ça, c'est à moi. Mon fauteuil, ma télé, mon bureau, ce qu'ils m'ont rapporté, mes enfants. Ça, cette lampe-là, c'est un cadeau de mariage de mon père. Son parrain était... comment on appelle ? Son maître d'hôtel au président de la République. Il était maître d'hôtel du président de la République. Je me rappelle plus qui c'était. Je l'avais sur un... Je les avais, les anciens présidents de la République. Et avec mon déménagement, je ne sais plus où c'est tout ça. Et c'était son parrain. Alors quand mon père s'est marié, il lui a offert cette lampe qui est faite à la main par un grand faiseur. Parce qu'il est... Elle est sur mon dictionnaire. Elle était sur le dictionnaire. Il s'appelait, je ne sais plus comment. C'est marqué sur son truc, sur le socle. Et elle est faite à la main. Et quand ma maman est morte, ma maman, elle l'avait mis à la cave. Parce qu'elle était cassée. Elle n'était pas cassée, mais tu vois, la femme qui porte la lampe était dessoudée, c'était défait. C'est mon mari qui l'avait refait. Et maman l'avait mise à la cave dans une boîte, je crois. Et puis, qu'est-ce que je voulais te dire? Ah oui, alors, tu sais, il y a des... C'est ces gens qui viennent voir, estimer tes meubles et tout ça. Alors, il dit, oh, c'est rien, ça ne m'intéresse pas. Puis le lendemain matin, il s'amène, puis il dit, ben, je la veux bien, je veux bien la prendre. Bon. J'ai dit, je regrette, je la garde. L'argent, ça me dit rien, je m'en fiche. Elle a de la valeur, hein. Oui. Elle est en bronze. Tu te rends compte, elle est belle, hein. Ça s'appelle la demoiselle à la flûte, parce qu'elle joue de la flûte, et sa flûte était soudée, elle est tombée l'autre, il y a quelque temps. Je l'ai récupérée, bien sûr, mais elle l'a plus dans la main. Elle l'avait dans la main. Alors... Même l'affaire électrifiée, c'est ridicule. Tu trouves pas? Moi, je préfère la garder comme ça. Hein? Elle est belle. Elle a de la valeur, surtout. Alors, ça, c'est à moi, ça, c'est à moi. Ma commode, où sont mes affaires, c'est à moi. Le reste, la salle à manger. La petite table de chevet est à moi aussi. Puis là, j'ai des petites tables, 3 petites tables qui s'emboîtent. C'était mes tables de salon. J'avais un bout de salon. Enfin, bref, il ne faut pas que je me rappelle tout ça parce que ça me fait trop mal au cœur. Moi, je ne vois pas grand-chose à te raconter, ma chérie. De ma vie, j'ai une vie très bien rangée. J'ai travaillé longtemps avec dans mon métier. J'ai donc appris. J'étais jusqu'en cinquième au lycée. Et puis là, on tricotait pour les prisonniers. On n'avait pas de professeur. Alors, ben, j'ai dit, je vais apprendre un métier. Puis j'aime bien la couture. Alors, mon voisin, c'était des amis à mes parents. Il était tailleur, apprenti tailleur. Alors, il me dit, ben, si tu veux, mon patron, il te prendra comme apprenti. Alors, je suis rentrée chez le tailleur qui avait fait son apprentissage en Angleterre. Je te dis pas que c'était... On faisait du sur-mesure, bien sûr. Et puis, j'ai appris à faire le... Travailler dans le veston, dans tout. Le costume, tout ça. Oh, quand je pense à ça, il avait des machines spéciales, le tailleur, pour piquer les revers et tout ça. C'est du travail, hein. C'est un beau métier. Et puis après, ben, je me suis mariée. Et puis, quand je me suis mariée, ben, je travaillais plus. Alors, si je devais travailler pour des camarades, je leur faisais les pantalons, les, tu vois, des choses comme ça. Je bricolais comme ça pour me faire un peu d'argent. Et puis, qu'est-ce que je veux dire après? Ben, mon mari a été nommé à Bordeaux. Alors, j'ai vécu à Bordeaux 2 ans. Et puis, il a perdu son patron. Son patron est mort d'une crise cardiaque à 42 ans. Alors, mon mari a tout perdu parce qu'il avait une bonne place. Il était électricien industriel. C'est-à-dire, on lui préparait une station-service, tu vois. Et puis, avec tous les fils qui sortent partout. Puis, mon mari a installé tout. L'électricité, pour les machines, les pompes à essence et tous les machins. Enfin, il était électricien industriel. Et puis après, moi, je me suis mise à mon compte. Quand mes enfants ont pu aller, ma petite fille, la dernière, a pu aller à l'école. Alors, j'ai cherché une place. Et puis, je ne trouvais pas dans mon métier. Alors, comme j'étais pas trop difficile, j'ai trouvé une place de secrétaire médicale. C'est-à-dire que j'ai bien spécifié au docteur, je veux bien travailler pour vous, mais je ne suis pas femme de ménage. Alors, le docteur, c'était 2 docteurs associés. Il y en avait un, il était gentil, ma peau. Il dit, mais c'est moi qui vais faire briller le plancher, qu'il me disait. Et c'est vrai, c'est lui qui le faisait. Moi, je ne veux pas faire le ménage, hein. Essuyer à la rigueur le bureau et machin comme ça. Mais... Et puis après, j'ai... Alors, le docteur, le deuxième docteur, lui, il m'emmenait avec lui dans la salle de radio. Et puis... Je me mettais dans le cabinet plombé. Il y avait un cabinet plombé pour faire les radios. Et j'assistais le médecin. D'abord, j'accueillais le client. Je lui faisais sa carte, enfin son... Oh, ma pauvre cocotte. Je sais tout ça et ça vient pas. Oui, alors je faisais les radios avec le docteur. D'abord, je faisais l'entrée du client. Alors, je préparais l'affiche, voilà, l'affiche du client. Après, je faisais les radios avec le docteur. Après, je les développais. Et après, quand je les mettais séchés, et puis après, je les marquais. Après, comme le docteur voyait que je me débrouillais très bien, il m'a fait stériliser les ampoules, les piqûres, les... seringues et tout ça, tu vois, avec des appareils exprès pour ça. Alors, je faisais tout ça. Et j'étais payée le 15 du mois, j'étais encore pas payée. Tu sais, les docteurs, hein, c'est difficile. Hein. Puis, je travaillais en même temps avec un kiné. Alors, je recevais les clients aussi pour le kiné. À La Rochelle, j'étais. Au fait, j'habitais La Rochelle. J'ai habité La Rochelle jusqu'à... Avec mon deuxième mari, on s'est pas marié, on vivait maritalement, mais j'ai jamais voulu me marier. Parce que je disais, on va payer des impôts, double d'impôts. Il en payait déjà pas mal parce qu'il avait une bonne retraite. Alors, je m'ajoute à ça. Alors, dis donc, alors vaut mieux rester comme ça. Et on a vécu 14 ans ensemble. Je suis restée veuve 7 ans. Et puis un jour, j'allais au bal, je sortais beaucoup, j'allais en voyage. J'ai fait les quatre coins de l'Europe. Et puis, après, j'ai trouvé ce monsieur qui était adorable, gentil comme tout. Il s'appelait Jean. Il avait 4 ans de plus que moi. Alors, tu vois, je vais avoir 100 ans cette année, il en aurait 104. Alors, il est mort, j'ai pas eu de chance, il est mort à 79 ans. Et c'était un bel homme, il faisait du sport, il a appris à nager à tout.

0: Il est fallu à lui laver pas ses chemises, à lui repasser son linge, rien du tout. Il l'a amené une fois ici pour nous la présenter. Elle était bien, elle était gentille, mais c'est une fille très indépendante et elle avait son caractère. Hein. Tu te rends compte?
1: Oui.
0: Enfin, c'est pas pour ça qu'il l'a laissée, c'est parce qu'il s'entendait pas, c'est tout. Il est marié, il est heureux, il a deux petits garçons qui sont beaux comme tout, dont un qui est sous ma table là, il est beau. Il est beau, hein? Et ben l'autre, il est. Ils sont là, mes petits-enfants, tiens, regarde.
1: Oui,
0: Ils sont
1: je
0: tous
1: vois.
0: plus mignons les uns que les autres. C'est mes arrière-petits-enfants. C'est les enfants de mes petits-enfants. J'ai eu six petits-fils et une petite fille. Ils font des études d'ingénieurs. Ils sont intelligents. Des matheux, c'est. Tu sais, mon petit-fils, un jour, il a même trouvé une erreur. Le professeur avait fait une erreur. Il en a convenu, le professeur. C'est mon petit-fils qui a trouvé l'erreur. T'as qu'à voir un peu. Une tête, ça. Ils ont... Alors, quand je pense à la guerre, hein, je me dis, mes petits-fils qui ont 22 ans, ben, j'aurais mal au cœur hein, s'il y avait une guerre. Hein. Ça fait mal au cœur, hein, tu te rends pas? Oh, tu te rends compte? T'as un frère, toi?
1: Oui.
0: Oui? Un frère seulement?
1: Oui. Après, j'ai une sœur.
0: Et une sœur, comme moi, j'avais deux filles et un garçon. Bon, mais je te raconte pas trop de mal, pas trop de choses, c'est peut-être pas intéressant, mais enfin, c'est ma vie, hein, elle est toute simple. Hein. Je bois pas, je fume pas. J'ai eu deux maris, avec beaucoup d'amour. Je perds pas la tête, mais j'ai des trous. Mais ça arrive à tout le monde, hein,
1: Oui.
0: ça. Hein?
1: Est-ce que vous avez vécu la guerre?
0: Ah oui. J'avais 13 ans, alors tu sais, j'avais 13 ans. Alors tu sais, la guerre pour moi, c'est des souvenirs. On se mettait dans les abris, on accouchait dans des buissons, on a. Oh là là là, ma mère m'a cachée parce que les Allemands faisaient des exercices dans un grand champ derrière la maison où on était, parce qu'on a été évacués, chassés de La Rochelle. Alors, mes parents avaient des amis qui avaient une maison à Châtelaillon. Alors, c'était une maison d'été. Il y avait haut comme ça d'air sous les portes, en plein hiver. Ma maman faisait des boulets avec du papier journal. Et puis, mon petit frère allait sur les voies de chemin de fer chercher de la poussière de charbon. Tu sais, les Allemands emmenaient du charbon dans les wagons. Puis il y avait de la poussière de charbon qui tombait. Alors mon petit frère allait chercher la poussière de charbon. Puis maman roulait la petite boule de papier mouillée dans le charbon. Puis elle nous faisait des boulets pour nous chauffer. T'as qu'à voir un peu. On en a vu, hein. On a vu de la misère. Hein. Après, on a eu des. J'ai eu ma. Je savais pas qu'elle serait ma belle-mère, mais la mère de mon mari. Mon mari était en Indochine, a fait la guerre d'Indochine. Et sa maman, elle nous aimait bien. Alors, comme elle avait des tickets à tricher, elle avait des tickets de pain pour son fils, mais son fils n'était pas là, mais elle avait des tickets de pain pour son fils. Alors, elle nous en donnait pour avoir du pain. Tu sais, c'était des tickets, hein, le pain. On avait, je ne sais pas combien de tickets par personne, deux ou trois ou un ou deux, je ne sais pas, pour la semaine. Moi, j'en mangeais pas beaucoup, mais mes frères mangeaient bien. Et encore, je ne me rappelle pas de tout. Si, je me rappelle d'une chose, quand ils sont rentrés à La Rochelle, les Allemands, figure-toi que ce jour-là, on habitait à La Rochelle, à Saint-Maurice, ça s'appelait. Et derrière nos maisons, on avait fait une école. Et les Allemands, bien sûr, ils l'avaient pris pour habiter de là. Ils avaient pris l'école. Alors, quand ils sont arrivés à La Rochelle, oui, alors, donc mon papa élevait des petits lapins. Et dans le fond du jardin, il avait fait une cage, tout ça, pour avoir des petits.

0: petits et tout. Et puis les petits venaient de naître. Oh, c'est adorable, hein, les petits lapins qui viennent de naître. C'est mignon comme tout. Alors, papa vient me dire, alors je dis, bon, ben, je vais emmener Jean-Pierre, mon petit frère. Je le prends à mon cou pour l'emmener voir les petits lapins. Et puis, sur le seuil, on avait des sabots pour aller dans le jardin. Oui. On n'allait pas avec nos chaussons. Alors, j'ai voulu mettre les sabots. J'ai perdu l'équilibre. Mon bras est rentré dans la vitre. On avait une véranda pour jouer dedans. On avait une jolie maison. Hein. Et puis, mon coude est rentré dans la vitre. Tiens, regarde, j'ai encore la cicatrice.
1: Ah oui.
0: Et la blouse, j'avais une petite, un tablier avec une manche. Elle n'a même pas déchiré. Et j'avais le lambeau là qui pendait. Ma mère elle s'était évanouie, maman. Elle m'emmenait chez le docteur qui habitait, loin comme Carrefour, là, de chez moi, tu vois, à peu près, cette distance. Et puis sur la route, les Allemands arrivaient. Et ils étaient à cheval, des Allemands magnifiques, ma pauvre, ils avaient choisi des beaux cavaliers, t'aurais vu ça. Et puis, ils avaient leur officier qui était en voiture, qui roulait à côté. Il s'est arrêté. Et puis, parce que j'avais un gros pansement, maman avait mis serviette éponge et tout ça. Et puis, il dit, vous voulez que je vous emmène à l'hôpital? Et puis, ma mère a dit, non, nous sommes arrivés. Elle n'a pas voulu. Puis, on était arrivés, c'est vrai. Je me rappelle de ça. Hein. Tu sais, ça, je me rappelle. On a refusé de... Je pense bien qu'on a refusé de monter dans une voiture. Ils arrivaient juste, les Allemands. Mais moi, ce qui m'avait... Tu sais, j'étais une jeune fille quand même, hein, 13 ans. Et j'avais trouvé beau ces mecs. Oh, ils avaient choisi, hein, à cheval. Et ils sont arrivés à La Rochelle. Remarque, les Allemands, c'est des gens comme les autres. Hein. Oui. Il y a des bons et des mauvais. Hein, c'est les pires, c'était les SS. Mon père avait été désigné par les voisins qu'on écoutait la radio anglaise. Et puis, comme c'était quelqu'un qui connaissait mon papa, à la préfecture, il a déchiré le nom de papa. Heureusement, autrement, il serait parti en déportation. C'est des souvenirs quand même, hein, tu sais. Et ils l'ont emmené quand même, parce que mon papa, il était... il travaillait dans les autobus, mais il avait un grade, c'était lui, comment on appelle, hein. Enfin, il n'était pas chauffeur, il faisait le contrôle, il était contrôleur. Alors, ils l'ont pris à deux forces avec l'autobus, c'était pas à lui l'autobus, c'était à la ville. Mais avec le bus, ils l'ont un revolver dans la nuque et l'ont obligé de les emmener parce qu'ils commençaient à s'en aller. Et c'était la capitulation presque. Alors les Allemands, ils rentraient chez eux, ils voulaient pas rester prisonniers. Alors il a le revolver dans la nuque, ils l'ont emmené comme ça pendant... Il y avait des chevaux morts sur la route, des gens, des... C'était affreux, il nous a raconté ça, papa. C'était affreux, affreux. Il fait passer dessus et tout avec son camion, avec son car. Et puis, arrivé à Luxeuil-les-Bains. À Luxeuil-les-Bains, c'est dans l'Est. Hein. Il était arrivé là. Il avait réussi à amadouer un peu l'Allemand qui le menaçait. Et puis, il lui avait demandé d'aller au petit coin, quoi, faire ses besoins. C'était un champ de pommiers. Alors papa est parti, puis il s'est tiré. Il s'est sauvé comme ça. Et il a trouvé un fermier, quelques kilomètres plus loin, une ferme. Et le monsieur, il lui a prêté un vélo pour qu'il rentre en Charente-Maritime, t'as qu'à voir. Et papa, il lui a renvoyé sur le vélo, par le chemin de fer. Tu vois l'honnêteté de mon père. Il lui a renvoyé le vélo, en le remerciant infiniment. Mais papa, il est revenu de Luxeuil-les-Bains en vélo, en Charente. On avait été chassés de Châtelaillon. On a été habité dans le Lot-et-Garonne, chez une baronne qui nous a prêté sa maison. Elle avait fermé son petit salon parce que son salon, elle avait des choses précieuses dedans. Et un jour, elle vient et puis elle l'a ouvert pour moi. Mais j'y allais pas parce que c'était tellement des jolies choses, fragiles. Maman voulait pas que j'aille. Mais on a été là, à un moment donné, à Hautefage-la-Tour. Tu vois, je me rappelle bien de tout ça. On a vu des vertes et des pommes mûres. Hein. Alors, quand tu parles de... Quand on parle de... Qui était à Vichy, là. Quelle horreur, ce ballon qui nous a vendus à l'Allemagne.
1: Et pour finir, ma babiture, est-ce que vous pouvez me dire une musique...
0: Comment ?
1: Est-ce que vous pouvez me dire une musique que vous aimiez beaucoup pour finir ?
0: Mais j'aimais tout. Parce que j'ai appris le chant chez un professeur de chant. Je chantais très bien. Alors, j'aime tous les opéras. Je vais te dire les noms des opéras. Enfin, j'aime tout. La musique, j'aime beaucoup. Chopin, Mozart, Vivaldi. Oui, si, j'aime la musique, j'adore. J'adore la musique, les grands chanteurs et tout ça. Puis les jeunes chanteurs aussi. Pas de ceux de maintenant, je comprends pas ce qu'ils disent. Ils ouvrent pas la bouche. Et j'entends entre leurs dents. Alors comment veux-tu qu'on entende ? C'est vrai ?

0: Regarde comme il fait beau. Alors sortons s'amuser avec la tribu.
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0: Camille, Jade, Amélie, Shaima et Charlotte, collégiennes à Albert Vincent, vont tenter de nous donner la définition du mot égotisme. Allez, Charlotte.
3: Bah, c'est quelqu'un d'égoïste.
0: Alors, ce serait quoi la différence entre égoïste et égotisme? Pourquoi il y aurait deux mots?
3: Bah, je sais pas, enfin...
0: À ton avis, il y aurait deux mots qui voudraient dire exactement la même chose?
3: Bah, oui.
0: D'accord. Ok, Shaima?
4: En fait, c'est la même idée que Charlotte sur égoïste.
0: Et toi, à ton avis, pourquoi il y a deux mots?
4: Je pensais que, par exemple, on dit c'est un égoïste, mais quand on dit ce sont des égotistes, bah, je sais pas.
0: Non. Ah oui, comme un cheval, des chevaux, un égoïste. Des égotismes.
4: Non,
0: finalement non. Jade.
5: Mais ce serait peut-être le contraire d'égoïsme.
0: Ah, alors ça voudrait dire que ce serait quelqu'un?
5: Bah, d'honnête, qui est pas égoïste, quoi, qui prête ses affaires, exemple.
0: Voilà. Exemple, moi, quelqu'un de merveilleux.
5: Ou moi.
0: Camille.
6: Peut-être que ça a un rapport avec l'égalité.
0: L'égalité, alors vas-y, essaye de m'expliquer.
6: Bah, je sais pas comment expliquer.
0: Bon, on sait pas, mais on garde l'idée d'un rapport avec l'égalité. Très bien. Mademoiselle Amélie.
6: Bah, moi aussi, quelque chose avec le rapport égo.
0: D'accord, mais égo quoi? Va falloir me trouver une définition un peu plus précise, les filles.
6: Je sais pas si c'était quelque chose d'égal, ensemble, qu'on soit égaux. Enfin, je sais pas comment expliquer.
0: Shaima.
3: Quand Camille et Amélie disent égo, bah être égo, je pense que c'est... qu'il n'y a pas de différence. Enfin, entre les personnes.
0: L'égotisme, ce serait le fait que tout le monde soit sur un pied d'égalité et qu'il n'y ait pas de différence.
3: Oui, voilà.
6: C'est ça que je pensais, que tout le monde soit pareil un peu.
0: D'accord, donc Shaima a réussi à traduire ta pensée.
6: Oui.
0: D'accord, merci Shaima. Jade?
5: Comment s'écrit ce mot?
0: Ah, alors ça s'écrit E-G-O-T-I-S-M-E.
5: Donc je pense que les idées de Shaima et Amélie sont bonnes. Je pense que ce serait celle-là.
0: Tu penses que ce serait celle-là?
5: À moins qu'on soit à côté de la plaque.
0: À moins que vous soyez à côté de la plaque. Alors du coup, Camille, elle, par contre, elle est plus tout à fait d'accord.
6: Bah oui, parce que égo ou égal, c'est avec un A. Alors que, par exemple, égoïste, c'est un O.
0: Alors toi, du coup, tu es à l'inverse. Toi, Jade était sur le côté égoïste au début et elle vire son bord pour le côté égalité. Et toi, c'est l'inverse. Tu changes de côté parce que le O te fait douter.
6: Je suis pas sûre que ce soit ça, mais ça pourrait, je pense... Finalement, que ça n'a pas un rapport avec l'égalité si c'est un O.
3: Oui, moi, en fait, je pense aussi que ça a un rapport avec l'égoïsme.
0: Finalement.
5: Moi, je suis au milieu. Ce sera celui qui sera bon, qui sera bien. Et s'ils sont tous faux, bah, ce sera aucun.
0: Ah oui, toi, tu retourneras ta veste en fonction de... D'accord, je vois. Bravo. Toi, Charlotte, tu restes sur ton idée?
3: Ouais, j'aime bien aussi celle d'Amélie.
0: Sur le côté égalité. On va découvrir tout de suite ce que ça veut dire, égotisme.
3: Et on est à côté de la plaque.
0: Vous n'êtes pas très loin. Mais alors du coup, on va rester plus du côté de égoïsme, hein, parce que égo, effectivement, il y a le égo, E-G-A-U-X, hein, on est tous égaux, mais il y a aussi le côté égo, hein, avoir de l'ego, un ego démesuré, hein, voilà. Et alors, autant égoïsme, ça veut bien dire hein, que, bah, on se préoccupe surtout de son intérêt, éventuellement même au détriment des autres, alors que égotisme, en fait, c'est avoir le culte du moi. Et c'est un intérêt excessif porté à sa propre personnalité, avec une tendance à s'analyser et à ne parler que de soi. On en connaît tous, hein, des égotistes.
5: Oui.
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9: Bonjour, nous sommes les élèves du pôle insertion arrivant au lycée Aristide Briand, une classe pour les élèves qui viennent d'arriver en France. Cette année, nous avons un projet avec la radio tribu. L'idée est de parler de notre parcours et de nos projets futurs en France.
10: Je m'appelle Mamadou Sissoko, j'ai 17 ans, je viens de Guinée-Conakry. Je vais vous raconter mon histoire avec le football. Je suis passionné du foot. Quand je descendais de l'école le soir, j'étais très pressé d'arriver à la maison. Je jetais mon sac par terre pour ensuite sortir chercher mes amis pour jouer au foot. Mais on avait des difficultés à avoir un ballon parce qu'on jouait souvent dans la rue sur des terrains vides. La plupart de nos ballons ont été écrasés par des voitures qui passaient et chaque ballon était gâté. On avait trop de mal à nous procurer d'autres ballons. Je remercie beaucoup la France de m'avoir accueilli parce que j'ai eu la chance d'être ici. Quand je suis arrivé, on m'a inscrit dans un club de foot et aussi à l'école, ça m'a beaucoup marqué. J'ai été très étonné parce qu'ici, il y a beaucoup de foot. Et en plus, ce sont des terrains à gazon synthétique. Ils sont très grands, ils sont beaux, ils sont bons. Il y a beaucoup de ballons et tout le monde s'entraîne dans les bonnes conditions. Chez nous, c'est très différent. Il y a des terrains de club, mais tout le monde ne peut pas financièrement. C'est pour cela que la plupart des jeunes comme moi ont joué dans les terrains vagues.
11: Merci à la radio de la tribu de nous avoir accordé ce moment pour parler de nous. C'était les élèves du pôle insertion arrivant de Saint-Nazaire du lycée Aristide Briand.

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5: Bonjour à tous. Le gouvernement au chevet des villes meurtries par les incendies de Gironde. Le Premier ministre Sébastien Lecornu est aujourd'hui aux Porges, notamment où près de 200 habitations ont été détruites par le méga-feu. Une table ronde avec des élus est aussi prévue avant un déjeuner de travail avec les membres de la mission reconstruction et adaptation des territoires. Le chef du gouvernement doit faire plusieurs annonces. Il les a fait évoluer hier, selon son entourage, après s'être rendu dans l'après-midi aux Porges en marge du programme officiel. Et sur le front des incendies, la situation s'améliore dans les Landes. Le feu qui a parcouru 1700 hectares à une trentaine de kilomètres de Mont-de-Marsan depuis jeudi est désormais fixé. La préfecture vient de l'annoncer. Dès 10h, 250 personnes évacuées vont pouvoir regagner leur domicile. Des recherches en cours dans les Alpes-Maritimes. Une personne est portée disparue depuis hier soir après une collision entre deux bateaux de plaisance au large de Mandelieu-la-Napoule. L'impact a aussi fait 11 blessés, dont 4 sont en urgence absolue. Plus de 60 pompiers ont été mobilisés une bonne partie de la nuit. Des plongeurs ainsi qu'un hélicoptère de la Marine nationale participent aux recherches qui ont repris dès le lever du jour ce matin. L'actualité à l'international, l'émissaire américain Jared Kushner doit se rendre ce lundi en Israël pour rencontrer le Premier ministre de l'État hébreu Benjamin Netanyahou. Les deux hommes doivent discuter du plan de paix américain pour Gaza. Hier déjà en Égypte, Jared Kushner a rencontré une délégation du Hamas. Et puis les sports, qui pourra nager plus vite que Léon Marchand, le Toulousain, est allé décrocher hier soir une nouvelle médaille d'or au championnat d'Europe de natation. Cette fois c'était sur le 400 mètres nage libre, juste avant de décrocher avec ses collègues de l'équipe de France une médaille de bronze sur le relais 4x100 mètres 4 nages. Les Bleus terminent ces championnats d'Europe avec 11 médailles. Enfin en foot, Lens fait tomber les champions d'Europe en titre. Les Sang et Or se sont imposés 1-0 hier soir contre le Paris Saint-Germain et remportent le trophée des champions. C'est la première fois de leur histoire que les Lensois remportent ce titre. Très bonne journée à tous.
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4: Bonjour, c'est Adela,
7: Amy,
8: Andrea,
9: Yanis,
10: Jacques.
4: Aujourd'hui, nous nous retrouvons à une exposition du Grand Café pour confectionner un costume. Certains d'entre nous y sont déjà allés avec une médiatrice culturelle pour visiter l'exposition et d'autres y sont allés pour une activité autour des drapeaux. Aujourd'hui, nous y allons pour confectionner un costume à l'aide de l'œuvre d'art.
10: C'est l'exposition Garden of Commons de Néphélie Papadimouli.
11: Puisque tout seul, vous verrez, c'est assez fastidieux, mais tout à plusieurs, c'est beaucoup plus facile.
10: Pendant que Andrea et Amy sont partis visiter l'exposition du haut, Adela, moi et Yanis avons commencé à regarder les morceaux de l'œuvre que nous voudrions activer.
9: C'est une exposition assez unique, parce que c'est, je crois, ouais, c'est la première que je vois, où tu peux toucher vraiment l'œuvre, voire même la démonter, tu peux même la porter.
11: C'est aussi le souhait de l'artiste qu'on prenne le temps. Et comme elle essaye dans cette œuvre de souligner aussi le

0: travail de la main, le savoir-faire de la couture, la patience aussi de la création, et même pour parler en soi de la création de l'œuvre qui a pris énormément de temps, énormément de personnes. Ils étaient 7 à travailler dessus pendant 2 mois et demi pour réaliser l'œuvre. Donc elle avait aussi envie que le public se mette aussi dans cet état-là de patience et de travail, de gestes lents.
1: Après avoir choisi les parties à activer, nous avons commencé à détacher chaque pièce pour commencer à créer notre costume.
2: On a commencé en bas et on a commencé par faire des lacets, après des lacets jusqu'en haut où on a eu besoin d'un escalier pour prendre toutes les parties. Après, nous avons commencé à assembler les costumes avec les lacets et les parties. On a fait une robe et une salopette et un chapeau.
1: Un sac qui s'est transformé en chapeau au fil du temps. Et ensuite, après avoir pris quelques petites photos de nos œuvres portées par une bonne équipe, c'est-à-dire Amy, Jacques et Yanis, nous avons commencé à défaire les costumes pour ensuite les remettre sur les draps et désactiver l'œuvre en quelque sorte, ce qui n'était pas une mince affaire.
2: Qu'est-ce qu'ils veulent dire par activer l'œuvre? C'est qu'en octobre, le 3 octobre, ils vont faire un spectacle avec les costumes que les personnes vont réaliser. Et c'est ça, qu'est-ce que ça veut dire activer l'œuvre? C'est la rendre vivante comme un spectacle vivant. Et il y aura une sorte de déambulation avec les costumes créés. On a pu voir dans l'exposition des photos de déambulation des costumes qui ont été créés à l'étage. Et ils représentaient certaines formes de bâtiments dans une ville française, je ne me rappelle plus le nom. Je pense que cette expérience d'activer l'œuvre, ça nous a amené à travailler ensemble et à faire des costumes, à devenir des couturiers, quelque chose qu'on n'a pas fait encore. Je pense qu'il devait y avoir beaucoup plus d'œuvres comme ça à activer parce que ça entraîne le spectateur à interagir avec l'œuvre et à faire des œuvres à lui qui lui passent par la tête. Nous, on a fait des robes et une salopette, mais on pouvait prendre n'importe quel matériel, n'importe quelle partie de cette exposition. Et on pouvait faire des jupes, des robes, pas mal de costumes qui vont être portés, qui vont prendre vie, qui vont marcher dans la ville de Saint-Nazaire. C'est une performance, comme on peut dire. Et c'est ça qu'est-ce qui rend cette activité vivante et active.
1: Moi, j'ai trouvé que c'était très drôle à faire et je pense qu'on avait un bon groupe comme ça. De ce qu'on nous a dit, on était le groupe qui a fait le travail le plus ambitieux. Et c'était assez bien et j'aime bien le principe aussi, c'est ça que j'aurais aimé voir. C'est ce que les autres groupes qui sont passés avant ou ce que les futurs groupes feront. Parce que du coup, c'est des créations qui sont propres à nous, parce qu'on n'a pas de notice pour le coup. Et justement, c'est ce que l'artiste, elle voulait, c'est de mélanger plusieurs interprétations différentes. Et je trouve ça très cool. Et pour le coup, quand même, merci au Grand Café d'avoir nettoyé derrière nous, enfin d'avoir remis les morceaux de tissu qu'on n'a pas pu remettre. Parce qu'on peut le dire, c'est très dur.
3: Bah, moi, j'en ai pensé, c'était très sympa. C'était rigolo à porter, il faisait un peu chaud dans les trucs, mais bon. J'avais l'impression d'être un peu le comédien là, qui entre en scène. Là. Mais ouais, c'était super sympa à faire. Bon, c'était certes un peu long à remettre. Mais...
2: Et même si ça nous a pris beaucoup de temps à défaire et à refaire, plutôt à activer, à désactiver l'œuvre, ça nous a appris à être plus patients parce que les parties, elles étaient très hautes et il fallait tirer les lacets en sorte qu'on ne fait pas tomber le panneau, le matériel sur nous, à attendre notre tour sur l'escargot pour prendre les parties en haut et travailler avec nos mains pour créer quelque chose comme une robe ou pantalon, qui nous a pris aussi beaucoup de temps, mais ça a été un travail d'équipe qu'on a fait ensemble. Ça a entraidé. J'ai trop aimé travailler sur faire ce travail vers cette exposition.
4: On rappelle que l'exposition Garden of Commons de Néphélie Papadimouli, c'est jusqu'au 4 octobre au Grand Café, mais aussi du mercredi 23 septembre au dimanche 18 octobre au Radom. La performance aura lieu le samedi 3 octobre.
5: En attendant, nous aussi, on vous conseille vraiment d'y aller pour que vous puissiez, vous aussi, activer l'œuvre de Néphélie Papadimouli.
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3: Alors bonjour Spider-Man.
4: Bonjour Superman.
3: Alors, oui.
4: Je me suis pas trompée.
3: Non, c'est bon, c'est ça exactement. Alors moi j'ai une grande question.
4: Oh, grande, allez-y.
3: D'où vient vos fils d'araignée?
4: Mais je peux pas
3: dire. Vos toiles d'araignée,
4: c'est un grand secret.
3: C'est un grand secret?
4: Ouais, c'est un grand secret. Bon, alors, un petit secret.
3: Ok.
4: J'ai pris une bobine, voilà, et du coup, je m'en sers quotidiennement pour mes fils d'araignée. Mais ne pas dévoiler ce secret.
3: Ah oui, très bien, très bien. Ça restera secret, évidemment.
4: Ouais, entre nous deux.
3: Et alors, votre araignée qui vous a piqué. Moi, dans tous les Spider-Man, c'est une araignée différente. Du coup, j'aimerais bien savoir.
4: Alors une araignée, c'est une espèce très très très rare, c'est une toute toute petite araignée, mais vraiment à peine perceptible à l'œil nu.
3: D'accord.
4: Mais elle est sacrément costaud, petite mais costaud.
3: Ok. Ouais,
4: bah vous avez vu, elle est très forte.
3: Dans les Spider-Man, on voit plusieurs univers, le multivers, vous êtes dans quel univers?
4: Oh là là, faudrait que je révise parce que je connais pas bien tous les univers de Spider-Man. Je suis dans quel univers?
3: Vous avez des bonnes relations avec les autres Spider-Man?
4: Ah, oui, je m'entends très bien.
3: Ils sont tous très sympas.
4: Oui. Bah, d'accord. Je suis très très sympathique.
3: Eh ben oui.
4: Donc non, il n'y a pas de souci de relation. Voilà, personne n'a peur, tout le monde a confiance.
3: Et pour l'instant, personne n'a découvert votre identité secrète.
4: Non, personne. Bah, d'où tous ces accessoires?
3: Ah bah oui.
4: Pour ne pas que je sois reconnue.
3: Bah merci beaucoup.
4: Oh, merci, c'était un moment grandiose et formidable.
3: Ah bah oui, moi aussi, de partager ça avec vous.

0: Bonjour, nous sommes les élèves de la première ASSP, accompagnement du soin et service à la personne, du lycée professionnel Brosseau-Blanchot. 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À travers des interviews, des discussions et des émissions radio, nous souhaitons mettre en lumière leur histoire, leur expérience et leur point de vue. En favorisant le dialogue et le lien social, nous espérons contribuer à lutter contre l'isolement et permettre à chacun de s'exprimer, d'être écouté et valorisé. Au plaisir de partager cette belle aventure humaine avec vous. Merci.
1: Bonjour, c'est Océane, je suis élève au lycée Brosseau-Blanchot à Saint-Nazaire. Je suis en première ASSP, accompagnement soins et services à la personne. Et dans ce cadre, je vais en stage d'un mois au sein de l'EHPAD Camille Cloguel. Là, je suis avec une résidente. Bonjour, nous allons commencer par parler d'école. C'était comment l'école à votre époque ?
2: Oh, c'était bien, moi j'aimais bien l'école.
1: Est-ce que l'école à votre époque était mixte ?
2: Non, les filles et les garçons, ils avaient l'école des garçons et l'école des filles.
1: D'un côté les garçons et d'un côté les filles, c'est ça ? Quel matériel scolaire aviez-vous ?
2: Les cahiers, les crayons, l'équerre, la règle, gomme, tout ce qu'il fallait pour écrire. Et puis et buvard et tout, parce qu'on écrivait à l'encre, à la plume. Il fallait des buvards.
1: Comment ça se passait les études à votre époque ?
2: Je restais à l'étude, mais on faisait pas nos devoirs, on faisait des devoirs supplémentaires. Les devoirs, c'était à la maison.
1: Est-ce que vous avez des uniformes, vous ?
2: Non, pas du tout. Vous avez... Chacun s'habillait comme il voulait.
1: Vous m'avez dit que vous avez des blouses.
2: On fallait une blouse.
1: Maintenant, on va parler de la mode, si ça vous va. Est-ce que vous aimez la mode, vous ?
2: Oui.
1: Beaucoup ?
2: Beaucoup.
1: Vous m'avez dit que votre mère, elle était
2: couturière.
1: Ah, oui. Elle vous faisait beaucoup
2: de
1: vêtements ?
2: Vêtements, oui. Des ensembles, des robes, des jupes.
1: C'était comment la mode quand vous étiez adolescente ? Vous portiez quoi ?
2: Il y a eu les mini-jupes, je devais avoir 16 ans à peu près, les mini-jupes.
1: Est-ce que vous portiez beaucoup de couleurs ?
2: Oui, j'aimais bien les couleurs, oui.
1: Quelle couleur ?
2: Le rouge, c'est ma couleur préférée.
1: Le rouge ?
2: Oui.
1: Je vois ça dans votre chambre. Est-ce qu'il y a des périodes qui vous ont plu en termes de mode ?
2: J'aimais bien les mini-jupes, pas trop les pantalons. Les pantalons pattes d'éléphant, j'avais horreur, c'était affreux.
1: Ouais, nous maintenant c'est ça, les pattes d'éléphant, comme vous dites.
2: C'est affreux.
1: Vous portez quoi comme chaussures ?
2: Des talons aiguilles.
1: Ah, les talons aiguilles ?
2: Ah oui.
1: Nous maintenant c'est les campus, le tour.
2: Hein. Des gros bottines.
1: Oui, c'est ça. Est-ce que vous aimez la mode actuelle et est-ce que vous aimeriez porter ce qu'ils ont les jeunes ?
2: Oui. Moi, je suivais la mode, alors...
1: Vous aimeriez porter ce qu'on porte actuellement, les jeunes ?
2: Oui, pourquoi pas, oui.
1: Oui, pourquoi pas.
2: Oui.
1: Je voulais maintenant vous parler de la technologie avec vous. Quelle technologie ou quelle nouvelle invention ont changé votre mode de vie ? Est-ce que vous avez un téléphone comme ça, là ?
2: Un portable ? Non, j'ai pas. Non, non, non, j'en ai jamais voulu.
1: Vous
2: avez
1: pas eu
2: ça ? Non, non, non.
1: Vous avez des téléphones...
2: Ma sœur m'en avait apporté un, hein,
1: voilà, c'est tout pour ce petit quiz. Je vous remercie.
2: De rien.
1: Et voilà. Et merci d'avoir discuté avec moi et merci à l'EHPAD Camille Cloguel pour son accueil.
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Je vais aller en voir.

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2: Direction le collège Albert Vincent, en compagnie de François, Lucas, Nassim, Kylian et Valentin, tous les cinq vont tenter de nous donner la définition du mot superfétatoire. Alors là, vu leur tête, ils n'ont pas l'air hyper inspirés. Alors Nassim.
3: Un truc super, super pouvoir, super nul, super fétatoire, super foutoir, super un truc que ça.
2: Un truc super, alors d'accord, on est d'accord, c'est un truc super, mais tu m'as donné plein d'exemples, donc ce serait quoi qui serait super?
3: Bah super foutoir.
2: Ah, donc tu pourrais dire par exemple, tes parents en rentrant dans ta chambre diraient « Ah Nassim, ta chambre est super fétatoire », ça voudrait dire en gros range-la quoi, évite.
3: Voilà, c'est comme ça.
2: D'accord, ça me plaît bien cette histoire. Et ta chambre est vraiment super fétatoire?
3: Énormément.
2: Ah d'accord, donc c'est pour ça que tu connais le mot?
3: Bien sûr.
2: D'accord. Je vois aussi que Kylian a une idée.
4: Pour moi, je pense que ça peut être un fêtard, quelqu'un qui aime bien la fête ou alors qui est passionné de la fête.
2: Ah d'accord, ce serait quelqu'un qui sort énormément, qui fait tout le temps la fête et on dirait « Ah, celui-là, c'est un super fêtatoire ».
4: Oui, voilà.
2: Toi, t'es un super fêtatoire ?
4: Non, pas super.
2: Pas super, peut-être quand tu seras un peu plus vieux ?
4: Oui, sûrement.
2: Tu prévois déjà d'être super fêtatoire ?
5: Oui.
2: Valentin, est-ce que t'as une idée pour super fêtatoire ?
6: Alors, pour moi, c'est bah, par exemple ta chambre, elle est faite à toi. Elle est super faite à toi.
2: Ah d'accord, donc on reste sur l'idée de la chambre, mais autant chez Nassim, c'est grave le bazar. Et là, en fait, c'est une chambre super fêtatoire, c'est une chambre qui est faite pour toi.
6: Voilà.
2: À ton goût.
6: Voilà.
2: Toi, ta chambre, elle est bien super fêtatoire, c'est toi qui as choisi?
6: Pas trop, parce que j'ai ma petite sœur qui dort avec une veilleuse dessous moi.
2: Ah oui, donc elle n'est pas vraiment super fêtatoire, ta chambre?
6: Non.
2: D'accord. Du côté de François, est-ce qu'il y a une idée?
7: Bah, c'est peut-être quelqu'un qui fait beaucoup de choses, qui est super fêtatoire et qui fait beaucoup de choses, quoi.
2: Comme moi, par exemple, ou comme les femmes en général, qui sont capables de faire plein de choses en même... Pardon, excuse-moi, je m'emporte.
7: Oui, bah... Enfin...
2: Non, mais c'est quelqu'un qui ferait beaucoup de choses, qui ferait du sport, de la musique, du dessin, en plus des cours, tout ça, quoi.
7: Ouais, voilà.
2: Et toi, tu es super fêtatoire ?
7: Un petit peu.
2: Du côté de Lucas, est-ce qu'il y a une idée de définition ?
8: Non.
2: Ça t'inspire pas, ce mot ?
8: Non, pas du tout.
2: Alors, est-ce qu'il y a une définition de tes copains ? Alors, attends, je crois que Valentin en a une nouvelle.
6: Oui.
2: Alors, ce serait quoi ?
6: Quand t'es super fait à toi, quand c'est toi, c'est vraiment toi, c'est toi, c'est pas de copier quelqu'un, c'est super toi, c'est...
2: Ah, c'est quand tu es 100% naturel et que t'imites pas les autres.
6: C'est toi-même.
2: D'accord, c'est toi-même, t'imites pas les autres, t'es super fait à toi.
6: Voilà.
2: Toi, t'es super fait à toi ?
6: Oui.
2: D'accord. Bon, alors, du coup, est-ce que Lucas, il y a une des définitions de tes camarades qui te plaît plus que les autres ?
4: Peut-être celle de François.
2: Celle de François, c'est quelqu'un qui fait beaucoup, beaucoup de choses, quoi.
4: Oui.
2: D'accord. Bon, alors, t'es sûre de ton coup ?
4: Bah, ouais.
2: Tu as confiance en François ?
4: Oui.
2: Bah, tu ferais peut-être mieux, pour. Je suis désolée, mais super fêtatoire, les gars, vous n'y êtes pas du tout. Mais pas du tout. Vous voulez la vraie définition ?
4: Oui.
2: En fait, super fêtatoire, ça veut dire qu'il s'ajoute inutilement à une autre chose. J'entends par là, par exemple, on parle des fois de lettres super fêtatoires. C'est des lettres qui ne servent à rien ou qu'on n'entend pas dans un mot. Par exemple, dans 7, le P, on ne l'entend pas. Donc on pourrait dire que c'est une lettre super fêtatoire. Voilà, c'est qui s'ajoute inutilement à une autre chose.
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10: Bonjour, nous sommes les élèves du pôle insertion Arrivin au lycée Aristide Briand. Une classe pour les élèves qui viennent d'arriver en France. Cette année, nous avons un projet avec la Radio Tribu. L'idée est de parler de notre parcours et de nos projets futurs en France.
11: Bonjour, je m'appelle Barry Mamadou, j'ai 15 ans et je voulais parler de mon futur. J'aimerais devenir chauffeur routier car c'est mon rêve. J'aime ce métier parce que tu peux être tranquille, voyager dans plusieurs pays et organiser ton travail comme tu le veux. J'aimerais continuer à faire du sport parce que c'est quelque chose qui me permet de me libérer et de me défouler. Par exemple, j'aime faire du foot et de la course à pied. Pendant ce moment-là, je me sens mieux. Pour l'instant, j'habite à la campagne, mais plus tard, j'aimerais habiter en ville comme à Nantes par exemple ou une autre grande ville. Habiter en ville m'aidera à rencontrer des gens et à me faire de nouveaux amis. J'aimerais me marier plus tard. Pour ensuite avoir des enfants, j'aimerais avoir 2 ou 3 enfants, une fille et 2 garçons. J'aimerais donner à mon premier fils le nom de mon frère décédé, Mamadou Lamarana Barry. Plus tard, je voudrais acheter une grande maison pour vivre avec toute ma famille. J'adorerais devenir millionnaire pour bien vivre et aider les gens. Je donnerais de l'argent aux gens qui dorment dans la rue et qui n'ont pas de maison. J'aimerais vivre toute ma vie en France, car je me sens bien ici. Pour vivre en France, je voudrais avoir mes papiers d'identité français parce que la population française est gentille et parce que j'aime la France et les Français.
5: Merci à la radio La Tribu de nous avoir accordé ce moment pour parler de nous. C'était les élèves du pôle insertion arrivant de Saint-Nazaire du lycée Aristide Briand.
10: Bonjour, nous sommes les élèves du pôle insertion arrivant au lycée Aristide Briand, une classe pour les élèves qui viennent d'arriver en France. Cette année, nous avons un projet avec la Radio Tribu. L'idée est de parler de notre parcours et de nos projets futurs en France.
11: Bonjour, je m'appelle Barry Mamadou, j'ai 15 ans et je voulais parler de mon futur. J'aimerais devenir chauffeur routier car c'est mon rêve. J'aime ce métier parce que tu peux être tranquille, voyager dans plusieurs pays et organiser ton travail comme tu le veux. J'aimerais continuer à faire du sport parce que c'est quelque chose qui me permet de me libérer et de me défouler. Par exemple, j'aime faire du foot et de la course à pied. Pendant ce moment-là, je me sens mieux. Pour l'instant, j'habite à la campagne, mais plus tard, j'aimerais habiter en ville comme à Nantes par exemple, ou une autre grande ville. Habiter en ville m'aidera à rencontrer des gens et à me faire de nouveaux amis. J'aimerais me marier plus tard, pour ensuite avoir des enfants. J'aimerais avoir 2 ou 3 enfants, une fille et 2 garçons. J'aimerais donner à mon premier fils le nom de mon frère décédé, Mamadou Lamarana Barry. Plus tard, je voudrais acheter une grande maison pour vivre avec toute ma famille. J'adorerais devenir millionnaire pour bien vivre et aider les gens. Je donnerais de l'argent aux gens qui dorment dans la rue et qui n'ont pas de maison. J'aimerais vivre toute ma vie en France, car je me sens bien ici. Pour vivre en France, je voudrais avoir mes papiers d'identité français, parce que la population française est gentille et parce que j'aime la France et les Français.
5: Merci à la radio La Tribu de nous avoir accordé ce moment pour parler de nous. C'était les élèves du pôle insertion arrivant de Saint-Nazaire, du lycée Aristide Briand.
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3: Bonjour, bonjour à tous. Le Premier ministre en Gironde à la rencontre des sinistrés de l'incendie de fin juillet. Début de visite agitée pour Sébastien Lecornu, arrivé ce matin sous les huées des habitants du Porge. Certains accusaient les pompiers d'avoir abandonné leur commune pour aller sauver celle du Cap Ferré. Le chef du gouvernement, qui rencontre en ce moment des élus locaux à Mérignac, près de Bordeaux, promet une totale transparence sur ce sujet.
4: Nous n'avons strictement rien à cacher. Ce qu'on fait là, ça permet de se dire la vérité, réexpliquer ce qui s'est passé minute par minute, la nature et la qualité des moyens qui ont été engagés, pourquoi tel ou tel choix tactique a été fait, parce que ce n'est pas des choix qui ont été décidés depuis Paris. Il y a de la colère, il y a de l'émotion, ça c'est bien naturel, hein. Les gens ont tout perdu. Mais je veux quand même qu'on remette un tout petit peu de vérité, de rationalité dans ce qui s'est passé. Ça permettra à tout le monde de se faire une opinion, mais qui repose sur des faits. Parce que d'un côté, on ne peut pas dire qu'on a confiance dans nos pompiers et en même temps donner à voir quelques dérives un peu complotistes dans lesquelles, au fond, l'essentiel n'aurait pas été fait.
3: Et Sébastien Lecornu va ensuite échanger avec les membres de la mission Reconstruction et Adaptation des Territoires lancée la semaine dernière pour coordonner l'action du gouvernement dans les zones touchées par les incendies. Et dans les Landes, le feu est fixé. Il a parcouru 1700 hectares depuis jeudi autour de Luglon. Certains habitants évacués ont l'autorisation de rentrer chez eux. Plus de 300 pompiers restent sur place pour continuer d'éteindre cet incendie. Plus de 2300 morts en 3 mois. Le bilan grimpe encore pour l'épidémie d'Ebola en République démocratique du Congo. Et c'est désormais la plus meurtrière de l'histoire du pays, devant celle qui avait touché l'est de la RDC entre 2018 et 2020. Le dernier bilan fait aussi état de près de 5000 cas confirmés depuis le mois de mai. Et puis la baisse des températures se confirme sur une grande partie du pays. Seuls 6 départements du sud-est restent en vigilance orange canicule. De l'Ardèche au Var, où l'on attend encore entre 33 et 37 degrés cet après-midi. Mais Météo France prévoit la levée de l'alerte partout pour demain matin, alors que les maximales seront en légère baisse. C'est la fin de ce flash. Bonne journée.
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7: Bonjour, c'est Adela,
8: Amy,
9: Andrea,
10: Yanis,
11: Jacques.
7: Aujourd'hui, nous nous retrouvons à une exposition du Grand Café pour confectionner un costume. Certains d'entre nous y sont déjà allés avec une médiatrice culturelle pour visiter l'exposition et d'autres y sont allés pour une activité autour des drapeaux. Aujourd'hui, nous y allons pour confectionner un costume à l'aide de l'œuvre d'art.
11: C'est l'exposition Garden of Commons de Nefeli Papadimouli.
12: Parce que tout seul, vous verrez, c'est assez fastidieux, mais tout à plusieurs, c'est beaucoup plus facile.
11: Pendant que Andrea et Amy sont partis visiter l'exposition du haut, Adela, moi et Yanis avons commencé à regarder les morceaux de l'œuvre que nous voudrions activer.
10: C'est une exposition assez unique parce que c'est la première que je vois où tu peux toucher vraiment l'œuvre, voire même la démonter. Tu peux même la porter.
12: C'est aussi le souhait de l'artiste qu'on prenne le temps. Et comme elle essaye dans cette œuvre de souligner aussi le travail de la main, le savoir-faire de la couture, la patience aussi de la création, et même pour parler en soi de la création de l'œuvre qui a pris énormément de temps, énormément de personnes. Ils étaient 7 à travailler dessus pendant 2 mois et demi pour réaliser l'œuvre. Donc elle avait aussi envie que le public se mette aussi dans cet état-là de patience et de travail, de gestes longs.
7: Après avoir choisi les parties à activer, nous avons commencé à détacher chaque pièce pour commencer à créer notre costume.
9: On a commencé en bas et on a commencé par faire des lacets, après des lacets et des lacets jusqu'en haut où on a eu besoin d'un escalier pour prendre toutes les parties. Après, nous avons commencé à assembler les costumes avec les lacets et les parties. On a fait une robe et une salopette et un chapeau.
7: Un sac qui s'est transformé en chapeau au fil du temps. Et ensuite, après avoir pris quelques petites photos de nos œuvres portées par une bonne équipe, c'est-à-dire Amy, Jacques et Yanis, nous avons commencé à défaire les costumes pour ensuite les remettre sur les draps et désactiver l'œuvre en quelque sorte, ce qui n'était pas une mince affaire.
9: Qu'est-ce qu'ils veulent dire par activer l'œuvre? C'est qu'en octobre, le 3 octobre, ils vont faire un spectacle avec les costumes que les personnes vont réaliser. Et c'est ça, qu'est-ce que ça veut dire activer l'œuvre? C'est la rendre vivante comme un spectacle vivant. Et il y aura une sorte de déambulation avec les costumes créés. On a pu voir dans l'exposition des photos de déambulation des costumes qui ont été créés à l'étage. Et ils représentaient certaines formes de bâtiments dans une ville française. Je ne me rappelle plus le nom. Je pense que cette expérience d'activer l'œuvre, ça nous a amené à travailler ensemble et à faire des costumes. À devenir des couturiers, quelque chose qu'on n'a pas fait encore. Je pense qu'il devait y avoir beaucoup plus d'œuvres comme ça activées parce que ça entraîne le spectateur à interagir avec l'œuvre et à faire des œuvres à lui qui lui passent par la tête. Nous, on a fait des robes et une salopette, mais on pouvait prendre n'importe quel matériel, n'importe quelle partie de cette exposition. Et on pouvait faire des jupes, des robes, pas mal de costumes qui vont être portés, qui vont prendre vie, qui vont marcher dans la ville de Saint-Nazaire. C'est une performance, comme on peut dire. Et c'est ça qu'est-ce qui rend cette activité vivante et active.
7: Moi, j'ai trouvé que c'était très drôle à faire et je pense qu'on avait un bon groupe comme ça. De ce qu'on nous a dit, on était le groupe qui a fait le travail le plus ambitieux. Et c'était assez bien de... Et j'aime bien le principe aussi, c'est ça que j'aurais aimé voir. C'est ce que les autres groupes qui sont passés avant ou ce que les futurs groupes feront. Parce que du coup, c'est des créations qui sont propres à nous parce qu'on n'a pas de notice pour le coup... Et justement, c'est ce que l'artiste, elle voulait, c'est de mélanger plusieurs interprétations différentes et je trouve ça très cool. Et pour le coup, quand même, merci au Grand Café d'avoir nettoyé derrière nous, enfin d'avoir remis les morceaux de tissu qu'on n'a pas pu remettre, parce qu'on peut le dire, c'est très dur.
11: Bah moi, j'en ai pensé, c'était très sympa, c'était rigolo à porter, il faisait un peu chaud dans les trucs, mais bon, j'avais l'impression d'être un peu le comédien là, qui entre en scène là. Mais ouais, c'était super sympa à faire. Bon, c'était certes un peu long à remettre. Mais...
9: Et même si ça nous a pris beaucoup de temps à défaire et à refaire, plutôt à activer et à désactiver l'œuvre, ça nous a peut-être plus patient parce que les parties, elles étaient très hautes et il fallait tirer les lacets en sorte qu'on ne fait pas tomber le panneau, le matériel sur nous, à attendre notre tour sur l'escargot pour... prendre les parties en haut et travailler avec nos mains pour créer quelque chose comme une robe ou pantalon qui nous a pris aussi beaucoup de temps, mais ça a été un travail d'équipe qu'on a fait ensemble. Ça a entraidé, j'ai trop aimé faire ce travail vers cette exposition.
8: On rappelle que l'exposition Garden of Commons de Néphéli Papadimouli, c'est jusqu'au 4 octobre au Grand Café, mais aussi du mercredi 23 septembre au dimanche 18 octobre au Radom. La performance aura lieu le samedi 3 octobre.
10: En attendant, nous aussi, on vous conseille vraiment d'y aller pour que vous puissiez, vous aussi, activer l'œuvre de Néphéli Papadimouli.
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15: Trois candidats dans un mouchoir de poche, mais on se régale. C'est du beau jeu, ça. Vérane.
16: Soprano Paul Mirabel, Squeezie McFly et Carlito.
15: Pardon ? Quelle est votre réponse ?
16: Marlène Schiappa. Lady Gaga. Omar Sy, Clara Luciani, Nicki Minaj, Florence Foresti, Taylor Swift, Mbappé, Emmanuel Macron, Donald Trump, Damso, Marion Cotillard, Katy Perry, Charles Leclerc, Léon Marchand, Angèle, Lenny Kravitz, Greta Thunberg, François Hollande, Philippe Etchebest, Billy Eilish, Wendy Renard, Nikos Aliagas, Barack Obama, Cyril Lignac, Teddy Riner, Julien Doré, Loan, Thomas Pesquet, Harry Potter, Yann Barthès, Inox, Tag, Lena, Situation, Adeline Champ, Brad Pitt.
15: Attention, top en 1912, quelle émission animalière voit ses principaux dirigeants massacrés par un animateur dont le véritable prénom est Ronan. Bien joué, 3 points.
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18: la chronique
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19: Attention, attention, ce sont de fausses interviews.
20: Quel est votre prénom ?
21: Je m'appelle Com.
20: Sinon, vous faites quoi dans la vie ?
21: Je suis game designer. J'habite au Japon, à Tokyo, au 19e à Toronto.
20: Je ne savais pas demander autant d'informations, mais pas grave. Sinon, vous gagnez beaucoup avec votre métier ?
21: Oh, je n'ai pas le time, il faut que je gagne le SMIC.
0: Et à part ça, quelle est votre passion ?
21: Le Japon, je lis du japonais, je fais du japonais, je sais parler japonais.
0: Vous aimez les mangas, j'ai l'impression.
21: En effet, j'aime les mangas, j'aime Chainsaw Man, Blue Eyelog, Jujutsu Kaisen, Squid Game. Ocha, Gohan, Mizu to Sushi des Kudasai, O Ben Goshi, Ocha, Liner, Toha, Isha, Gohan.
0: Ça veut dire quoi ? T'es beau.
21: Merci.
0: Je peux te draguer.
21: Non.
0: Tu veux même pas aller dans mon lit ?
21: J'aime le riz, le thé, l'eau, les sushis. J'en veux, s'il vous plaît. Je suis avocat. J'ai également fait professeur et docteur.
0: Moi aussi, je sais parler japonais.
21: Je suis sans voix.

0: Bonjour, nous sommes les élèves de la première ASSP, accompagnement du soin et service à la personne, du lycée professionnel Brosseau-Blanchot. 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Ce projet a pour objectif de créer des échanges entre les générations et de donner la parole à des personnes dont les témoignages sont parfois peu entendus. À travers des interviews, des discussions et des émissions radio, nous souhaitons mettre en lumière leur histoire, leur expérience et leur point de vue. En favorisant le dialogue et le lien social, nous espérons contribuer à lutter contre l'isolement et permettre à chacun de s'exprimer, d'être écouté et valorisé. Au plaisir de partager cette belle aventure humaine avec vous. Merci.
1: Bonjour à toutes et à tous, vous êtes avec Luna Mendy Cordier en première ASSP, donc accompagnement soins et services à la personne. Et bienvenue à notre émission d'aujourd'hui. Nous avons le plaisir d'accueillir une invitée spéciale, Madame Paré. Alors installez-vous confortablement, ouvrez grand vos oreilles, car dans un instant, Madame Paré nous ouvre la porte de sa mémoire pour partager avec nous un chapitre de son existence. Bonjour Madame Paré.
2: Bonjour Madame.
1: Alors, vous pouvez nous dire quand est-ce que vous êtes née?
2: Je suis née à Nantes et... Attendez. Je ne me rappelle plus.
1: C'est pas grave. Donc, vous êtes née à Nantes?
2: À Nantes.
1: C'était bien?
2: Oui.
1: D'accord. Alors, maintenant, vous pourriez nous dire comment vous pourrez décrire vos parents?
2: Mais c'était gentil.
1: Ils étaient gentils?
2: Oui.
1: Ils vous offraient plein de petits cadeaux?
2: Oui.
1: Et vous, vous étiez une gentille petite fille?
2: Oui.
1: Est-ce que vous aviez des frères et sœurs?
2: Oui.
1: Combien?
2: Nous étions 12 enfants.
1: 12? Et combien de frères et combien de sœurs?
2: Autant, la moitié chacun.
1: Ah, donc 6 frères, 6 sœurs.
2: Sœurs, oui.
1: Vous pouvez nous raconter un souvenir de votre enfance qui vous rend heureuse au jour d'aujourd'hui?
2: Oh non.
1: Vous pourriez pas nous raconter? Vous vous en souvenez pas d'au moins un tout petit?
2: Non.
1: D'accord, c'est pas grave. Et dans quel domaine vous travailliez avant?
2: Je travaillais comment? Comment ça s'appelle?
1: Prenez votre temps, il y a le temps.
2: Au champ de Mars.
1: Et qu'est-ce que c'est? Vous pourriez nous raconter?
2: Oui, c'était comment? Oh mince, je me rappelle plus encore.
1: Vous souvenez pas qu'est-ce que vous faisiez dans cette profession-là?
2: C'était chez un monsieur.
1: Ouais.
2: Il s'appelait monsieur, je me rappelle même plus.
1: C'est pas grave.
2: C'est tout.
1: C'est tout, d'accord. Est-ce que vous avez fondé une famille?
2: Oui.
1: Oui?
2: Oui.
1: Vous avez des enfants?
2: Oui.
1: Combien?
2: 2.
1: Et leur prénom, vous en souvenez?
2: Oui.
1: Vous pouvez nous le dire?
2: Fabrice et Christophe.
1: Et quel âge ils ont, vous savez?
2: Oui, maintenant ils sont...
1: Plus grands que moi?
2: Oh ben oui.
1: Ils ont des enfants?
2: Je crois.
1: D'accord. Et vous savez quel métier ils font ou pas?
2: Non.
1: D'accord, c'est pas grave. Donc, est-ce que vous avez un conjoint?
2: Un conjoint, oui.
1: Comment il s'appelle?
2: Oh mince.
1: Et vous viviez avec lui depuis combien de temps?
2: Oh, on a bien vécu 20 ans.
1: Ah oui, quand même. Et vous avez eu 2 beaux enfants?
2: Oui.
1: Et vous êtes mariée?
2: Oui.
1: Oui? Il y avait du monde à votre mariage?
2: Oui.
1: Vous pouvez peut-être nous raconter les plus beaux moments de votre vie, je sais pas. Vous n'avez pas un souvenir, un beau moment? Qu'est-ce qui s'est passé? Qu'est-ce qui vous a rendu heureuse ou quelque chose comme ça?
2: Non, j'en ai pas.
1: Pas un seul?
2: Non.
1: Là, vous savez où vous êtes?
2: Non, je sais pas où je suis.
1: Vous êtes à la maison de retraite.
2: Ah bon?
1: Ouais. Et j'ai remarqué que vous aimez beaucoup sortir fumer. C'est votre passe-temps préféré, ça, non?
2: Oui, c'est ça, oui.
1: Vous aimez beaucoup sortir, prendre l'air, c'est ça?
2: Oui.
1: Est-ce que vous pourriez la faire marcher votre petite mémoire et nous raconter un petit morceau d'une chanson que vous connaissez? Une toute petite que vous avez peut-être appris à l'école ou même chez vous?
2: Oh, j'en connais une, mais je me rappelle plus du tout.
1: Et même pas du titre de la chanson?
2: Non.
1: Même pas l'air de la chanson?
2: Non.
1: Bon, c'est pas grave. Et même pas le... Vous savez même pas qui est-ce qui l'a chanté?
2: Si, je sais, mais je me rappelle plus.
1: Ah, c'est pas grave, ça arrive. Moi aussi, des fois, j'oublie des trucs. Et maintenant, question un peu plus... un peu plus intime. Est-ce que vous avez une religion?
2: Oui, je suis chrétienne.
1: D'accord, chrétienne. Et est-ce que quand vous étiez petite, vous avez exercé votre foi?
2: Oui.
1: Vous avez été baptisée?
2: Oui.
1: Ah, vous vous souvenez du nom de l'église?
2: Oui, c'était à Saint-Michel.
1: Ah, c'est pas très très loin.
2: Non.
1: Et c'était bien, vous avez des petits souvenirs?
2: Oui, j'ai des bons souvenirs là-bas.
1: Bah racontez-moi alors.
2: J'étais vraiment petite, oui.
1: Ah, bah comme moi. Toute petite, on s'en souvient plus du tout.
2: Oui.
1: J'ai aussi remarqué, vous aimez beaucoup qu'on prenne soin de vous, non, de vos cheveux. Ils sont beaux et longs en plus.
2: Mais oui, parce que je les ai jamais coupés.
1: Jamais coupés. Vous avez des jalouses à l'école, non?
2: Comment?
1: Vous aviez pas des jalouses à l'école qui voulaient que vous coupiez vos cheveux?
2: Si.
1: Et les petits et les garçons, ils étaient pas amoureux de vous et de vos cheveux?
2: Oui.
1: Bah merci beaucoup. Vous dites au revoir.
2: Au revoir madame.
1: Au revoir la radio, la tribu. Est-ce que vous avez... Attends, juste avant de dire au revoir, est-ce que vous avez une petite chanson que vous voulez qu'on mette en fond pour la radio?
2: Oh non.
1: Est-ce que vous avez un petit message à faire passer aux jeunes de nos jours?
2: Vous, parce que vous êtes très gentille.
1: Ah bon, je suis gentille?
2: Oui.
1: Merci beaucoup. Et qu'est-ce que vous pourriez me dire après pour moi dans le futur?
2: Ouais, dans le futur.
1: À moi.
2: Ben, il faut écouter à votre tête.
1: D'accord, merci beaucoup, Madame Paré.
2: Oui.
1: Au revoir.
2: Au revoir, madame.
1: Donc, c'était Madame Paré sur la radio La Tribu.
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3: Jeanne, Romane, Suzy, Asia et Iris sont toutes les cinq en sixième au collège Albert Vincent et elles vont tenter de découvrir la définition du mot captieux. Oh, Asia est très inspirée.
4: Alors j'ai deux idées. La première, c'est peut-être que ça viendrait du mot capsule. Le mot capsule qui est regroupé avec un autre mot, peut-être avec le mot pieu.
3: Et ça serait quoi une capsule avec un pieu ?
4: Un pieu en forme de bouteille.
3: Un pieu en forme de bouteille, d'accord. Donc ça c'est ta première définition.
4: Et peut-être que la deuxième, ce serait toujours le mot capsule mais qui vient du latin. Ou du temps des Romains ou d'une autre langue.
3: Ah du coup ce serait capsule mais en vieux.
4: Oui.
3: D'accord, Iris.
5: Moi en fait ça me fait penser à ma petite sœur vu qu'elle est hyper capricieuse et ça me fait penser à ce mot.
3: D'accord, donc captieux, il pourrait y avoir un rapport avec capricieux. Et ce serait quoi la différence entre capricieux et captieux ?
5: Captieux en fait ce serait plutôt du genre t'es calme mais t'es capricieux.
3: D'accord, alors que capricieux c'est que t'es capricieux mais pas calme.
5: Voilà, c'est ça.
3: Très bien, bon, toi tu n'es pas du tout capricieuse comme ta petite sœur.
5: Non, pas du tout.
3: En toute honnêteté bien évidemment.
5: Oui.
3: Ok, on a du doute sur l'honnêteté. Suzy.
6: Les cieux, c'est le ciel en au pluriel. Et le cap, c'est comme le nord, le sud et tout ça. Du coup, peut-être c'est le cap vers le ciel.
3: Ah, le cap vers le ciel. Ou alors se servir du ciel pour trouver son cap ou quelque chose dans le genre.
6: Oui, peut-être.
3: Ah, j'aime beaucoup cette idée. Romane.
7: Moi, je reviens sur ce qu'a dit Asia. Ça me fait penser aussi à capsule et à pieu, mais c'est peut-être un outil pour décapsuler.
3: Ah d'accord, des fois on dirait décapsuleur parce qu'au finalement on connaît pas vraiment le nom, mais le vrai nom ce serait captieux.
7: Oui c'est ça.
3: Ok, j'aime bien aussi cette idée. Jeanne ?
8: Moi c'est un peu comme Iris, en gros je pense que c'est capricieux, mais genre c'est vu que c'est un diminutif un peu, et vu que c'est un diminutif genre tu serais un peu moins capricieux.
3: D'accord, ce serait capricieux mais pas non plus dans des grosses proportions, c'est que des fois tu ferais 2-3 caprices mais tu ne l'es pas tout le temps.
8: Ouais.
3: Ok, c'est un peu moins capricieux que capricieux.
8: Ouais, tu ne trouves pas par terre quoi.
3: C'est déjà pas mal.
8: Oui.
3: Et alors est-ce que tu es capcieuse ou capricieuse toi ou ni l'un ni l'autre ?
8: Je sais pas, faudrait demander ouais je sais pas.
3: Faut demander aux autres, tu t'en rends pas compte en tout cas.
8: Je sais pas.
3: Asia.
9: Moi je dirais plus que c'est l'idée de Suzy qui m'emporte parce que...
3: Ah carrément, elle t'emporte quoi.
9: Mais non, mais en fait l'idée de Suzy, ce serait la plus logique. Et peut-être que captieux, ça voudrait dire quand tu meurs par exemple, tu te dis peut-être qu'il va être captieux et qu'il va avoir un cap vers les ciels ou qu'il va aller au paradis.
3: Ah d'accord, captieux ça pourrait être le chemin pour monter au paradis.
9: Oui, tu montes tranquillement, tout doucement.
3: Tranquillement, tout doucement. Alors, ce que vous ne voyez pas, c'est que Asia nous fait quand même le geste de l'échelle. Hein. Donc, si tu montes tranquillement, tout doucement, mais avec une échelle. Romane.
7: Oui, en effet, je reviens aussi sur ce qu'a dit Suzy et Asia. Parce que, aussi, dans Animal Crossing, par exemple, il y a voyager vers les cieux bleus. Et en gros, tu fais un voyage en hélicoptère ou un truc dans le genre. Et cieux, du coup, peut-être plutôt vers ciel. Et du coup, cap vers le ciel.
3: Ouais. Ok. Mesdemoiselles, je suis désolée de vous annoncer que vous êtes complètement...
8: À côté de la plaque.
3: À côté de la plaque, c'est ça. Puisque captieux, c'est un adjectif qui veut dire qui vise à tromper par des apparences de raison, de vérité. On parle d'arguments captieux, donc on essaye de faire croire que c'est de la vérité. Et en fait, c'est pour tromper les autres.
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11: Salut, je m'appelle Arthur, j'ai 14 ans et j'habite à Saint-Lifard. Si je devais me décrire, je dirais que je suis sympathique. Ce que j'aime dans la vie, c'est le jardinage, regarder la télé et cuisiner. Ma spécialité, ce sont les courgettes à la bolognaise. Une recette que j'ai inventée. J'aime aussi les loisirs créatifs. Je fais des tableaux, des sculptures et des gommettes. Je pratique aussi un sport, le karaté. Ça me permet de me défouler. Et j'ai comme objectif de rattraper le niveau de ma sœur. Je ne devrais pas avoir trop de mal parce qu'elle vient d'arrêter. Si je devais manger un truc tous les jours, ce serait une pizza. Mais heureusement, je ne le fais pas, car ce ne serait pas très bon pour ma santé. L'endroit que j'aime le plus, c'est la Vendée, car il y a beaucoup de membres de ma famille qui habitent là-bas. Merci de m'avoir écouté. C'était Arthur dans la tribu. Je vous laisse avec ma chanson préférée à nos souvenirs de 3 cafés gourmands.

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3: Bonjour à toutes, bonjour à tous. Nous n'avons strictement rien à cacher. La mise au point du Premier ministre en Gironde, Sébastien Lecornu, accompagné de 6 autres membres de son gouvernement, rencontre les élus locaux, des pompiers et les acteurs de la reconstruction. Un mois après le début de l'incendie dévastateur dans le département, plus de 42 000 hectares ravagés et des dizaines de maisons brûlées. Le Premier ministre a notamment échangé avec le maire du Porge et plusieurs sinistrés. Il avait été pris à partie par certains habitants de la commune à son arrivée ce matin. Autre sujet pour Sébastien Lecornu, il va présider cet après-midi une cellule de crise sur la cyberattaque du fisc. Un piratage de l'administration fiscale qui remonte au mois de juin et qui a visé près de 678 000 particuliers et professionnels. Les victimes dont les données ont été dérobées seront informées à partir d'aujourd'hui, indique la Direction générale des finances publiques. Un homme devant le tribunal au Puy-en-Velay en Haute-Loire pour avoir tiré sur des enfants en proférant des injures racistes. Les faits ont eu lieu en avril dernier sur la commune d'Espaly-Saint-Marcel. L'accusé de 65 ans avait sorti sa carabine à plomb, visé un groupe d'enfants qui jouaient au ballon et les avait insultés. Il est jugé pour violence avec arme, mais aussi pour injure publique en raison de l'ethnie, la race ou la religion. La précarité étudiante s'aggrave cette année encore. C'est ce qui ressort de l'enquête annuelle de l'UNEF. Le syndicat étudiant pointe une hausse du coût de la vie de 1,66%, soit 74 euros de plus par mois pour les étudiants par rapport à l'an dernier, et même de près de 36% depuis l'arrivée d'Emmanuel Macron au pouvoir, avec une forte hausse du coût du logement, des produits alimentaires et des transports. Enfin, de nombreux hommages à Hollywood après la mort de l'actrice américaine Hayden Panettiere. Sa famille l'a annoncé sans préciser les causes de son décès. La jeune femme, connue pour ses rôles dans les séries Heroes et Nashville, allait fêter cette semaine ses 37 ans. Elle avait aussi joué dans une vingtaine de films, notamment plusieurs Scream. C'est la fin de ce flash. Bon début d'après-midi.
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6: Bonjour, c'est Adela,
7: Amy,
8: Andrea,
9: Yanis,
0: Jacques.
6: Aujourd'hui, nous nous retrouvons à une exposition du Grand Café pour confectionner un costume. Certains d'entre nous y sont déjà allés avec une médiatrice culturelle pour visiter l'exposition et d'autres y sont allés pour une activité autour des drapeaux. Aujourd'hui, nous y allons pour confectionner un costume à l'aide de l'œuvre d'art.
0: C'est l'exposition Garden of Commons de Nefeli Papadimouli.
10: Puisque tout seul, vous verrez, c'est assez fastidieux, mais tout à plusieurs, c'est beaucoup plus facile.
0: Pendant que Andrea et Amy sont partis visiter l'exposition du haut, Adela, moi et Yanis avons commencé à regarder les morceaux de l'œuvre que nous voudrions activer.
9: C'est une exposition assez unique, parce que c'est, je crois, ouais, c'est la première que je vois, où tu peux toucher vraiment l'œuvre, voire même la démonter. Tu peux même la porter.
10: C'est aussi le souhait de l'artiste qu'on prenne le temps. Et comme elle essaye dans cette œuvre de souligner aussi le travail de la main, le savoir-faire de la couture, la patience aussi de la création, et même pour parler en soi de la création de l'œuvre qui a pris énormément de temps, énormément de personnes. Ils étaient 7 à travailler dessus pendant 2 mois et demi pour réaliser l'œuvre. Donc elle avait aussi envie que le public se mette aussi dans cet état-là de patience et de travail, de gestes longs.
6: Après avoir choisi les parties à activer, nous avons commencé à détacher chaque pièce pour commencer à créer notre costume.
8: On a commencé en bas et on a commencé par faire des lacets, après des lacets et des lacets jusqu'en haut où on a eu besoin d'un escalier pour prendre toutes les parties. Après, nous avons commencé à assembler les costumes avec les lacets et les parties. On a fait une robe et une salopette et un chapeau.
6: Un sac qui s'est transformé en chapeau au fil du temps. Et ensuite, après avoir pris quelques petites photos de nos œuvres portées par une bonne équipe, c'est-à-dire Amy, Jacques et Yanis, nous avons commencé à défaire les costumes pour ensuite les remettre sur les draps et désactiver l'œuvre en quelque sorte, ce qui n'était pas une mince affaire.
8: Qu'est-ce qu'ils veulent dire par activer l'œuvre? C'est qu'en octobre, le 3 octobre, ils vont faire un spectacle avec les costumes que les personnes vont réaliser. Et c'est ça, qu'est-ce que ça veut dire activer l'œuvre? C'est la rendre vivante comme un spectacle vivant. Et il y aura une sorte de déambulation avec les costumes créés. On a pu voir dans l'exposition des photos de déambulation des costumes qui ont été créés à l'étage. Et ils représentaient certaines formes de bâtiments dans une ville française. Je ne me rappelle plus le nom. Je pense que cette expérience d'activer l'œuvre, ça nous a amené à travailler ensemble et à faire des costumes. À devenir des couturiers, quelque chose qu'on n'a pas fait encore. Je pense qu'il devait y avoir beaucoup plus d'œuvres comme ça activées parce que ça entraîne le spectateur à interagir avec l'œuvre et à faire des œuvres à lui qui lui passent par la tête. Nous, on a fait des robes et une salopette, mais on pouvait prendre n'importe quel matériel, n'importe quelle partie de cette exposition. Et on pouvait faire des jupes, des robes, pas mal de costumes qui vont être portés, qui vont prendre vie, qui vont marcher dans la ville de Saint-Nazaire. C'est une performance, comme on peut dire. Et c'est ça qu'est-ce qui rend cette activité vivante et active.
6: Moi, j'ai trouvé que c'était très drôle à faire et je pense qu'on avait un bon groupe comme ça. De ce qu'on nous a dit, on était le groupe qui a fait le travail le plus ambitieux. Et c'était assez bien de... Et j'aime bien le principe aussi, c'est ça que j'aurais aimé voir. C'est ce que les autres groupes qui sont passés avant ou ce que les futurs groupes feront. Parce que du coup, c'est des créations qui sont propres à nous parce qu'on n'a pas de notice pour le coup... Et justement, c'est ce que l'artiste, elle voulait, c'est de mélanger plusieurs interprétations différentes et je trouve ça très cool. Et pour le coup, quand même, merci au Grand Café d'avoir nettoyé derrière nous, enfin d'avoir remis les morceaux de tissu qu'on n'a pas pu remettre, parce qu'on peut le dire, c'est très dur.
7: Bah moi, j'en ai pensé, c'était très sympa, c'était rigolo à porter, il faisait un peu chaud dans les trucs, mais bon, j'avais l'impression d'être un peu le comédien là, qui entre en scène, là. Mais ouais, c'était super sympa à faire. Bon, c'était certes un peu long à remettre. Mais...
8: Et même si ça nous a pris beaucoup de temps à défaire et à refaire, plutôt à activer, à désactiver l'œuvre, ça nous a appris à être plus patients parce que les parties, elles étaient très hautes et il fallait tirer les lacets en sorte qu'on ne fait pas tomber le panneau, le matériel sur nous, à attendre notre tour sur l'escargot pour... prendre les parties en haut et travailler avec nos mains pour créer quelque chose comme une robe ou pantalon qui nous a pris aussi beaucoup de temps, mais ça a été un travail d'équipe qu'on a fait ensemble. Ça a entraidé, j'ai trop aimé travailler sur faire ce travail vers cette exposition.
11: On rappelle que l'exposition Garden of Commons de Néphélie Papadimouli, c'est jusqu'au 4 octobre au Grand Café, mais aussi du mercredi 23 septembre au dimanche 18 octobre au Radom. La performance aura lieu le samedi 3 octobre.
9: En attendant, nous aussi, on vous conseille vraiment d'y aller pour que vous puissiez, vous aussi, activer l'œuvre de Néphélie Papadimouli.
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13: Trois candidats dans un mouchoir de poche, mais on se régale. C'est du beau jeu, ça. Regarde.
14: Le soprano Paul Mirabel, Squeezie McFly et Carlito.
13: Pardon ? Quelle est votre réponse ?
14: Marlène Schiappa, Lady Gaga, Omar Sy, Clara Luciani, Nicki Minaj, Florence Foresti, Taylor Swift, Mbappé, Emmanuel Macron, Donald Trump, Damso, Marion Cotillard, Katy Perry, Charles Leclerc, Léon Marchand, Angèle, Lenny Kravitz, Greta Thunberg, François Hollande, Philippe Etchebest, Billy Eilish, Wendy Renard, Nikos Aliagas, Barack Obama, Cyril Lignac, Teddy Riner, Julien Doré, Loane, Thomas Pesquet, Harry Potter, Yann Barthès, Inox, Tag, Lena, Situation, Adeline Champ, Brad Pitt.
13: Attention. Top 1912, quelle émission animalière, voici ses principaux dirigeants massacrés par un animateur dont le véritable prénom est Ronan. Bien joué, 3 points.
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17: Attention, attention, ce sont de fausses interviews.
18: Bonjour, pouvez-vous vous présenter s'il vous plaît ?
19: Bonjour, je m'appelle Pauline. J'ai 46 ans.
20: Bonjour, pouvez-vous vous présenter s'il vous plaît ?
19: Bonjour, je m'appelle Pauline et j'ai 87 ans. Et vous ?
20: Euh, 18 ans.
16: Et je suis astronaute.
18: Super.
21: Ah oui, bonjour, je suis Dora l'exploratrice.
18: D'accord, qu'est-ce que vous faites dans la vie du coup ?
21: J'ai 20 ans et je voyage n'importe où avec mon sac à dos et ma carte qui parle.
18: C'est quoi qui vous passionne dans le fait d'explorer des choses ?
21: Le fait de découvrir des lieux étranges et demander aux enfants à la télé où est-ce que se trouvent les choses derrière moi.
22: Être fabricant d'objets en bois, c'est prendre des troncs d'arbres ou des trucs en bois et de fabriquer par exemple des jouets, des voitures pour les enfants. Et ce que je fais d'habitude, c'est créer des mini maisons en bois. Je viens de gagner un prix pour un objet en bois que j'ai créé. Et c'était une villa avec des voitures à côté. C'était un peu plus complexe que d'habitude, ce qui a fait que j'ai gagné le prix vu qu'il y avait beaucoup plus de détails que les autres.
23: Mais il y en a aussi que je vais te parler.

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2: Salut, moi c'est Martin, j'ai 11 ans, je suis en CM2 à l'école Saint-Goard et je vis à Saint-Nazaire. Si je devais me décrire, je dirais petit et rapide. Par contre, j'écris mal. Une musique qui me met de bonne humeur, c'est Bohemian Rhapsody de Queen. Ce que j'aime dans la vie, c'est Brawl Star, ma chatte, les pâtes carbo. Plus tard, j'aimerais être un joueur pro sur Brawl Star. Si j'étais un objet, je serais une poubelle, parce qu'on peut tout manger. Si je pouvais aller où je veux, là maintenant, j'irais au Japon, parce qu'il y a plein de mangas et j'adore les mangas. Si je devais manger un truc tous les jours, ce serait McDo. Si j'étais un animal, je serais un pingouin, parce qu'on peut glisser toute la journée. Merci de m'avoir écouté, c'était Martin.

0: Salut, moi c'est Cameron, j'ai 11 ans, je suis en CM2 à l'école Saint-Goire et je vis à Saint-Nazaire. Si je devrais me décrire, je dirais que je suis beau. Par contre, je suis petit. Ce que j'aime dans la vie, c'est les jeux vidéo, dormir et jouer au foot. Par contre, ce que j'aime pas, c'est l'histoire, lire et les moustiques. Plus tard, j'aimerais être un marin, comme mon père, amarrer les bateaux. Si j'étais un objet, une série TV ou un film ou un livre, je serais les tuches parce que c'est drôle.
1: Voilà, c'est nous, les tuches. On n'est peut-être pas les plus riches, mais on est sûrement les plus heureux du village.
0: Si je pouvais aller où je veux, là maintenant, j'irais à Miami. Si je devrais manger un truc tous les jours, ce serait McDo. Si j'étais un animal, je serais un singe parce qu'il grimpe aux arbres. S'il y a un truc qui me dégoûte, c'est le caca de chien. Un bruit que j'aime bien, c'est le bruit des stylos Bic. Merci de m'avoir écouté, c'était Cameron dans la tribu.
2: Salut, moi c'est Zlata, j'ai 11 ans. Je suis en CM2, l'école Saint-Goire. Et je vis à Saint-Nazaire. Si je devais me décrire, je dirais que j'ai des cheveux courts et je suis intelligente. Une musique qui me met de bonne humeur, c'est celle de Matt Gims.
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2: Ce que j'aime dans la vie, c'est mon chat, ma mamie, danser. Par contre, je n'aime pas des épinards. Plus tard, j'aimerais être vétérinaire pour soigner les animaux. Si j'étais un livre, je serais 4 sœurs en vacances. Si je pouvais aller où je veux maintenant, j'irais à Dubaï parce qu'il fait chaud. Si je devais manger un truc tous les jours, ce serait un pizza 4 fromages. Si j'étais un animal, je serais un chat parce qu'il dort et il mange. Un truc qui me dégoûte, c'est crotte de chat. Un bruit que j'aime bien, le son de la musique. Merci de m'avoir écouté, c'était Zlata dans le tribut.

0: Salut, moi c'est Ange, j'ai 11 ans, je suis en CM2 à l'école Saint-Goar et je vis à l'Immaculée. Si je devais me décrire, je dirais que je suis très beau et mes défauts, je n'en ai pas. Une musique qui me met de bonne humeur, une des musiques de Ibrahim Malouf. Ce que j'aime dans la vie, c'est le football, manger et jouer à Hello Neighbor. Par contre, ce que je n'aime pas, c'est qu'on me prenne pour un débile et avoir mal. Plus tard, j'aimerais être footballeur, youtubeur ou pétrolier. Si j'étais un film, ce serait Les Mignons car ils sont trop mignons.
1: C'était super.
2: Thank you.
0: Si je pouvais aller où je veux là maintenant, j'irais en Namibie, à Luderitz ou à Windhoek. Si je devais manger un truc tous les jours, ce serait steak haché frites de courte paille. Si j'étais un animal, je serais un paresseux car ils sont aussi trop mignons. Un truc qui me dégoûte, c'est les endives au jambon. Et un bruit que je n'aime pas, c'est quand ma mère ronfle. La meilleure blague que je connais, c'est que t'es supporter de Nancy ? Non, si ! Merci de m'avoir écouté, c'était Ange dans la tribu.
3: Salut, moi c'est Maëlia, j'ai 10 ans et demi, je suis en CM2 à l'école Saint-Goar et je vis à Saint-Nazaire. Si je devais me décrire, je dirais que je suis gentille et que je me plains. Une musique qui me met de bonne humeur, c'est Chemin de Gims. Ce que j'aime bien dans la vie, c'est être avec mes meilleurs amis et dormir. Par contre, je n'aime pas les araignées et les guêpes. Plus tard, j'aimerais être vétérinaire au Japon. Si j'étais un film, je serais Pinocchio parce que je le trouve super intéressant et qu'il soit en bois. Si je pouvais aller où je veux, là maintenant, j'irais en Corée parce que les gens sont sympas. Si je devais manger un truc tous les jours, ce serait les chips à la crevette. Si j'étais un animal, je serais un chat parce que c'est intelligent. Un truc qui me dégoûte, c'est le camembert. Un bruit que j'aime bien, c'est les vagues. Merci de m'avoir écouté, c'était Maëlia dans la tribu.

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0: soit. C'est l'histoire de deux frères, c'est le retour. L'amour gagne toujours, on continue cette lutte. De toute façon, dis-moi franchement, qui écoute encore des morceaux de rap sans refrain de 7 minutes?
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4: Karim, Chris, Ethan, Timothée et Martin sont tous les 5 en 6e au collège Jean Moulin et ils vont tenter de découvrir la définition du mot potamotoc. Est-ce qu'il y a des idées pour potamotoc, Ethan?
5: C'est... on plante quelque chose.
4: Ah, c'est le fait de planter quelque chose, mais quelque chose de spécifique?
5: Non, pas quelque chose de spécifique.
4: Donc toutes les plantations qu'on plante, un chêne, un plant de tomate ou une fleur, ce serait potamotoc?
5: Oui.
4: Très bien. Martin?
6: Comme de la pâte à modeler, mais avec du fer.
4: D'accord, donc on essaye de modeler du fer comme la pâte à modeler, et ce serait potamotoc.
6: Oui.
4: D'accord, je pense que c'est un peu moins évident, il y a peut-être des techniques particulières.
6: Peut-être.
4: Sans doute même, parce que le fer, c'est un peu plus dur que la pâte à modeler.
6: Oui.
4: Karim?
7: Un espèce de potager pour les tomates.
4: D'accord, potamotoc, ce serait un potager spécifique pour les tomates.
7: Oui.
4: J'aime bien cette idée, elle me plaît bien. Ethan?
5: Ou j'aurais dit un gaz.
4: Ah, un gaz genre toxique?
5: Oui, c'est comme, je sais pas quel gaz, mais comme du méthane.
4: D'accord, ok, le potamotoc, donc on va s'en méfier un peu.
5: Oui.
4: Timothée?
8: De l'eau potable, mais chimique.
4: De l'eau potable, chimique. Ah, ce serait une façon chimique de rendre de l'eau non potable, potable.
8: Oui.
4: D'autres idées pour potamotoc, Ethan?
5: La fin du mot, et ça me fait penser à un toc, genre que t'as.
4: Donc ce serait un toc, mais peut-être un toc très précis, le fait de faire un geste bien particulier?
5: Non, c'est de répéter, moi, pour moi, le mot, c'est répéter un toc toutes les, une seconde, tout le temps, tout le temps.
4: Karim?
7: J'avais une idée où c'est frapper sur un potager pour faire planter les légumes.
4: D'accord, tu veux dire que ce serait une technique potagère et cette technique-là consisterait à frapper la terre avant de planter ou...
7: Oui.
4: Très potager, hein. Il reste dans le potager, Karim. Chris?
9: Un toc, mais potable.
10: Bah, un toc sur la tête. Il fait pas trop mal au cerveau.
4: D'accord, alors là, Chris nous fait le geste de se faire taper sur la tête. Donc en fait, ce serait quelqu'un qui te tape sur la tête, mais de manière pas trop violente.
7: Oui.
4: D'accord, très bien. Timothée?
8: Ou un toc, c'est un geste et puis il est... genre, il est pas gênant.
4: D'accord, oui, c'est ça. C'est que tu aurais un toc, mais qui se verrait pas trop finalement, qui serait pas trop gênant dans ta vie quotidienne.
8: Voilà.
4: Il y aurait les tocs très handicapants et puis il y aurait les potamotocs.
8: Oui.
4: Eh bien, je suis désolée de vous annoncer que vous êtes complètement...
8: à côté de la plaque.
4: C'est exact. Puisque potamotoc se dit d'un poisson qui vit en mer, mais qui naît et se reproduit en eau douce. Par exemple, le saumon est la plus connue des espèces potamotoc.
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14: Bonjour à tous, c'est Flavie pour la radio La Tribu. Aujourd'hui, je voulais vous parler des mémoires du petit fanfaron de Jean Perruchot. Alors, je sais pas trop comment appeler l'objet, c'est une sorte de revue, mais avec un papier journal et agrafé. L'auteur écrit ses mémoires sous forme de petits paragraphes qui racontent différentes anecdotes de sa vie dans un ordre chronologique. On a l'enfance à Nantes, les sorties à Pornic en famille, les vacances à Groix, la passion pour le cinéma. Le tout accompagné de nombreux petits dessins en noir et blanc qui font très dessin de presse. J'ai trouvé les textes assez humoristiques et pleins d'ironie, par exemple quand il décrit son expérience en tant qu'apprenti. Il écrit avoir été renvoyé après avoir fait tomber le neveu du patron du premier étage d'un immeuble en construction. Bon, grosse bêtise, mais très drôle à lire. J'ai beaucoup aimé faire la comparaison entre les époques, puisque les événements se passent dans les années 50 à Nantes, et particulièrement du coup les descriptions de sa vie dans cette ville après-guerre, étant moi-même nantaise. C'était amusant de voir les similitudes de nos vies, même à plus de 50 ans d'écart, avec l'excitation des week-ends à la plage, le lèche-vitrine sur la rue Crébillon et le cinéma du 14A qui existe toujours. Et je trouve que le format de la revue est très sympa, les paragraphes sont pas énormes, ça rend le texte plus facile à lire. Les illustrations réalisées par Jean Perruchot lui-même rendent le texte plus vivant et sont souvent très drôles. Et pour finir, le format anecdote rend les mémoires beaucoup plus agréables à lire, la lecture devient rythmée et ça évite le côté ennuyeux qu'on pourrait s'attendre à avoir dans des mémoires. Cette idée de mémoire dès le départ me plaisait beaucoup et j'étais vraiment satisfaite par le contenu. Il y a un côté rétrospectif mais aussi introspectif très appréciable, qu'on remarque dès le début par le titre « Mémoire d'un petit fanfaron ». Et d'ailleurs, ça m'a fait rire que l'auteur s'insulte lui-même dès le titre. Si je peux faire une petite conclusion, je dirais que ces mémoires m'ont vraiment plu, tant par la forme que par le contenu. Donc si vous voulez plus d'informations pour lire les mémoires d'un petit fanfaron, je vous conseille de vous rendre sur le compte Instagram de Jean Perrochaud. Voilà, c'était Flavie sur le 106.9, à bientôt.

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3: Bonsoir, bonsoir à toutes et tous. 12 millions d'euros d'aide d'urgence pour la Gironde et pour les Landes. Le Premier ministre Sébastien Lecornu a détaillé cet après-midi près de Bordeaux plusieurs mesures pour soutenir les sinistrés des incendies. Un fonds d'aide est donc débloqué dès à présent pour permettre aux collectivités de lancer des travaux de reconstruction. Pour ceux dont le logement a été touché par le feu, les permis de construire seront délivrés sous un mois. Des mesures d'exonération fiscale sont aussi prévues pour les entreprises. Les incendies également évoqués par le chef de l'État depuis le Var en fin de journée. Emmanuel Macron va rencontrer des maires impactés par le feu de début août, mais aussi des pompiers qui ont participé aux opérations. Le président va d'abord participer aux commémorations de la libération de Bormes-les-Mimosas. 10 blessés, dont 4 graves et un jeune homme toujours porté disparu. Le bilan de cet accident entre deux bateaux la nuit dernière dans les Alpes-Maritimes, un semi-rigide et un navire de plaisance entrés en collision frontale à la sortie du port de Mandelieu-la-Napoule. D'importants secours ont été mobilisés pour récupérer une vingtaine de personnes à bord. Les recherches se poursuivent pour retrouver le jeune de 22 ans. Les particuliers et les professionnels dont les données ont été piratées sont prévenus à partir d'aujourd'hui. C'est ce qu'indique la Direction générale des finances publiques. Après ce piratage d'ampleur qui concerne près de 700 000 personnes, une cyberattaque qui a visé en juin la plateforme des impôts, une cellule de crise sur ce sujet se tient cet après-midi. L'émissaire américain Jared Kushner est en Israël aujourd'hui. Ce proche de Donald Trump doit rencontrer le Premier ministre Benjamin Netanyahou pour évoquer le plan de paix à Gaza qu'il avait déjà rencontré hier des membres du Hamas en Égypte. Et puis en France, 6 départements du Sud-Est restent en vigilance orange canicule, notamment le Var où l'on dépasse encore 39 degrés cet après-midi. Mais tous sortiront de la vigilance à 6h demain matin alors que les températures maximales seront en petite baisse ce mardi. Il n'y aura alors plus aucun département en vigilance orange canicule. Bon après-midi.
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6: Bonjour, c'est Adela,
7: Amy,
8: Andrea,
9: Yanis,
10: Jacques.
6: Aujourd'hui, nous nous retrouvons à une exposition du Grand Café pour confectionner un costume. Certains d'entre nous y sont déjà allés avec une médiatrice culturelle pour visiter l'exposition et d'autres y sont allés pour une activité autour des drapeaux. Aujourd'hui, nous y allons pour confectionner un costume à l'aide de l'œuvre d'art.
10: C'est l'exposition Garden of Commons de Nefeli Papadimouli.
11: Puisque tout seul, vous verrez, c'est assez fastidieux, mais tout à plusieurs, c'est beaucoup plus facile.
10: Pendant que Andrea et Amy sont partis visiter l'exposition du haut, Adela, moi et Yanis avons commencé à regarder les morceaux de l'œuvre que nous voudrions activer.
9: C'est une exposition assez unique, parce que c'est, je crois, ouais, c'est la première que je vois, où tu peux toucher vraiment l'œuvre, voire même la démonter. Tu peux même la porter.
11: Et c'est aussi le souhait de l'artiste qu'on prenne le temps. Et comme elle essaye dans cette œuvre de souligner aussi le travail de la main, le savoir-faire de la couture, la patience aussi de la création, et même pour parler en soi de la création de l'œuvre qui a pris énormément de temps, énormément de personnes. Ils étaient 7 à travailler dessus pendant 2 mois et demi pour réaliser l'œuvre. Donc elle avait aussi envie que le public se mette aussi dans cet état-là de patience et de travail, enfin de gestes longs.
6: Après avoir choisi les parties à activer, nous avons commencé à détacher chaque pièce pour commencer à créer notre costume.
8: On a commencé en bas et on a commencé par faire des lacets, après des lacets et des lacets jusqu'en haut où on a eu besoin d'un escalier pour prendre toutes les parties. Après, nous avons commencé à assembler les costumes avec les lacets et les parties. On a fait une robe et une salopette et un chapeau.
6: Un sac qui s'est transformé en chapeau au fil du temps. Et ensuite, après avoir pris quelques petites photos de nos œuvres portées par une bonne équipe, c'est-à-dire Amy, Jacques et Yanis, nous avons commencé à défaire les costumes pour ensuite les remettre sur les draps et désactiver l'œuvre en quelque sorte, ce qui n'était pas une mince affaire.
8: Qu'est-ce qu'ils veulent dire par activer l'œuvre? C'est qu'en octobre, le 3 octobre, ils vont faire un spectacle avec les costumes que les personnes vont réaliser. Et c'est ça, qu'est-ce que ça veut dire activer l'œuvre? C'est la rendre vivante comme un spectacle vivant. et il y aura une sorte de déambulation avec les costumes créés. On a pu voir dans l'exposition des photos de déambulation des costumes qui ont été créés à l'étage. Et ils représentaient certaines formes de bâtiments dans une ville française, je ne me rappelle plus le nom. Je pense que cette expérience d'activer l'œuvre, ça nous a amené à travailler ensemble et à faire des costumes, à devenir des couturiers, quelque chose qu'on n'a pas fait encore. Je pense qu'il devait y avoir beaucoup plus d'œuvres comme ça à activer parce que ça entraîne le spectateur à interagir avec l'œuvre et à faire des œuvres à lui qui lui passent par la tête. Nous, on a fait des robes et une salopette, mais on pouvait prendre n'importe quel matériel, n'importe quelle partie de cette exposition. On pouvait faire des jupes, des robes, pas mal de costumes qui vont être portés, qui vont prendre vie, qui vont marcher dans la ville de Saint-Nazaire. C'est une performance, comme on peut dire. Et c'est ça ce qui rend cette activité vivante et active.
6: Moi, j'ai trouvé que c'était très drôle à faire et je pense qu'on avait un bon groupe comme ça. De ce qu'on nous a dit, on était le groupe qui a fait le travail le plus ambitieux. Et c'était assez bien et j'aime bien le principe aussi, c'est ça que j'aurais aimé voir. C'est ce que les autres groupes qui sont passés avant ou ce que les futurs groupes feront. Parce que du coup, c'est des créations qui sont propres à nous parce qu'on n'a pas de notice pour le coup. Et justement, c'est ce que l'artiste, elle voulait. C'est de mélanger plusieurs interprétations différentes et je trouve ça très cool. Et pour le coup, quand même, merci au Grand Café d'avoir nettoyé derrière nous, enfin d'avoir remis les morceaux de tissu qu'on n'a pas pu remettre, parce qu'on peut le dire, c'est très dur.
10: Bah moi, j'en ai pensé, c'était très sympa, c'était rigolo à porter, il faisait un peu chaud dans les trucs, mais bon, j'avais l'impression d'être un peu le comédien là, qui entre en scène là. Mais ouais, c'était super sympa à faire. Bon, c'était certes un peu long à remettre, mais...
8: Et même si ça nous a pris beaucoup de temps à défaire et à refaire, plutôt à activer et à désactiver l'œuvre, ça nous a pris à être plus patients parce que les parties, elles étaient très hautes et il fallait tirer les lacets en sorte qu'on ne fait pas tomber le panneau, le matériel sur nous, à attendre notre tour sur l'escargot pour prendre les parties en haut et travailler avec nos mains pour créer quelque chose comme une robe ou pantalon qui nous a pris aussi beaucoup de temps, mais ça a été un travail d'équipe qu'on a fait ensemble. Ça a entraidé, j'ai trop aimé faire ce travail vers cette exposition.
7: On rappelle que l'exposition Garden of Commons de Néphélie Papadimouli, c'est jusqu'au 4 octobre au Grand Café, mais aussi du mercredi 23 septembre au dimanche 18 octobre au Radom. La performance aura lieu le samedi 3 octobre.
9: En attendant, nous aussi, on vous conseille vraiment d'y aller pour que vous puissiez, vous aussi, activer l'œuvre de Néphélie Papadimouli.
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1: Bonsoir à toutes et tous. Après des incendies d'une ampleur inédite cet été, le Premier ministre en déplacement en Gironde aujourd'hui pour faire le point sur la reconstruction. Sébastien Lecornu dit assumer de sortir l'artillerie lourde pour soutenir les habitants et les collectivités. 12 millions d'euros vont être débloqués en urgence pour lancer les premiers travaux. Au total, selon le chef du gouvernement, les mesures d'aide pourraient coûter près de 100 millions d'euros. Des mesures qui concerneront aussi les autres départements impactés par les feux cet été, comme la Corse et le Var. Le Var où se trouve Emmanuel Macron en cette fin de journée. Il vient avec son épouse commémorer l'anniversaire de la libération de Bormes-les-Mimosas. Le chef de l'État doit ensuite échanger avec des maires et des pompiers qui ont lutté contre l'incendie du massif du Gros Bessillon début août. Et après un épisode de presque 3 semaines sur le sud-est, la canicule se termine enfin. Les 6 départements encore en alerte sortiront tous de la vigilance orange demain matin à 6h. Météo France prévoit encore une nuit chaude avant une petite baisse des températures maximales demain après-midi. Les données fiscales piratées ont été vendues. C'est ce qu'assurent les hackers qui revendiquent cette cyberattaque contre la plateforme des impôts. Une cellule interministérielle de crise se tenait cet après-midi, alors que près de 700 000 particuliers et entreprises seraient concernés par cette fuite de données. Ils vont commencer à être contactés. Les menaces de Donald Trump contre Oman. Le président américain a évoqué des bombardements contre ce pays s'il se met en travers d'un accord avec l'Iran sur le détroit d'Ormuz, alors qu'Oman mène des discussions sans les États-Unis mais avec le régime iranien à propos du passage maritime stratégique. Enfin, elle se prépare à être la première française à sortir dans l'espace. Sophie Adonneau va effectuer demain une sortie extravéhiculaire pour réparer une antenne de la Station Spatiale Internationale où elle se trouve depuis plus de 6 mois. Le début de cette mission, menée en duo avec un astronaute américain, est prévu en début d'après-midi et elle doit durer plus de 6h30. C'est la fin de ce flash. Très bonne fin de journée.
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4: Bonjour, c'est Adela,
5: Amy,
6: Andrea,
7: Yanis,
8: Jacques.
4: Aujourd'hui, nous nous retrouvons à une exposition du Grand Café pour confectionner un costume. Certains d'entre nous y sont déjà allés avec une médiatrice culturelle pour visiter l'exposition et d'autres y sont allés pour une activité autour des drapeaux. Aujourd'hui, nous y allons pour confectionner un costume à l'aide de l'œuvre d'art.
8: C'est l'exposition Garden of Commons de Néphélie Papadimouli.
9: Puisque tout seul, vous verrez, c'est assez fastidieux, mais tout à plusieurs, c'est beaucoup plus facile.
8: Pendant que Andrea et Amy sont partis visiter l'exposition du haut, Adela, moi et Yanis avons commencé à regarder les morceaux de l'œuvre que nous voudrions activer.
7: C'est une exposition assez unique, parce que c'est, je crois, ouais, c'est la première que je vois, où tu peux toucher vraiment l'œuvre, voire même la démonter. Tu peux même la porter.
9: Et c'est aussi le souhait de l'artiste qu'on prenne le temps. Et comme elle essaye dans cette œuvre de souligner aussi le travail de la main, le savoir-faire de la couture, la patience aussi de la création, et même pour parler en soi de la création de l'œuvre qui a pris énormément de temps, énormément de personnes. Ils étaient 7 à travailler dessus pendant 2 mois et demi pour réaliser l'œuvre. Donc elle avait aussi envie que le public se mette aussi dans cet état-là de patience et de travail, enfin de gestes longs.
4: Après avoir choisi les parties à activer, nous avons commencé à détacher chaque pièce pour commencer à créer notre costume.
6: On a commencé en bas et on a commencé par faire des lacets, après des lacets et des lacets jusqu'en haut où on a eu besoin d'un escalier pour prendre toutes les parties. Après, nous avons commencé à assembler les costumes avec les lacets et les parties. On a fait une robe et une salopette et un chapeau.
4: Un sac qui s'est transformé en chapeau au fil du temps. Et ensuite, après avoir pris quelques petites photos de nos œuvres portées par une bonne équipe, c'est-à-dire Amy, Jacques et Yanis, nous avons commencé à défaire les costumes pour ensuite les remettre sur les draps et désactiver l'œuvre en quelque sorte, ce qui n'était pas une mince affaire.
6: Qu'est-ce qu'ils veulent dire par activer l'œuvre? C'est qu'en octobre, le 3 octobre, ils vont faire un spectacle avec les costumes que les personnes vont réaliser. Et c'est ça, qu'est-ce que ça veut dire activer l'œuvre? C'est la rendre vivante comme un spectacle vivant. Et il y aura une sorte de déambulation avec les costumes créés. On a pu voir dans l'exposition des photos de déambulation des costumes qui ont été créés à l'étage. Et ils représentaient certaines forme de bâtiment dans une ville française, je ne me rappelle plus le nom. Je pense que cette expérience d'activer l'œuvre, ça nous a amené à travailler ensemble et à faire des costumes, à devenir des couturiers, quelque chose qu'on n'a pas fait encore. Je pense qu'il devait y avoir beaucoup plus d'œuvres comme ça activées parce que ça entraîne le spectateur à interagir avec l'œuvre et à faire des œuvres à lui qui lui passent par la tête. Nous, on a fait des robes et une salopette, mais on pouvait prendre n'importe quel matériel, n'importe quelle partie de cette exposition. On pouvait faire des jupes, des robes, pas mal de costumes qui vont être portés, qui vont prendre vie, qui vont marcher dans la ville de Saint-Nazaire. C'est une performance, comme on peut dire. Et c'est ça ce qui rend cette activité vivante et active.
4: Moi, j'ai trouvé que c'était très drôle à faire et je pense qu'on avait un bon groupe comme ça. De ce qu'on nous a dit, on était le groupe qui a fait le travail le plus ambitieux. Et c'était assez bien de... Et j'aime bien le principe aussi, c'est ça que j'aurais aimé voir. C'est ce que les autres groupes qui sont passés avant ou ce que les futurs groupes feront. Parce que du coup, c'est des créations qui sont propres à nous parce qu'on n'a pas de notice pour le coup. Et justement, c'est ce que l'artiste, elle voulait. C'est de mélanger plusieurs interprétations différentes et je trouve ça très cool. Et pour le coup, quand même, merci au Grand Café d'avoir nettoyé derrière nous, enfin d'avoir remis les morceaux de tissu qu'on n'a pas pu remettre, parce qu'on peut le dire, c'est très dur.
8: Bah moi, j'en ai pensé, c'était très sympa, c'était rigolo à porter, il faisait un peu chaud dans les trucs, mais bon, j'avais l'impression d'être un peu le comédien là qui entre en scène là. Mais ouais, c'était super sympa à faire. Bon, c'était certes un peu long à remettre, mais.
6: Et même si ça nous a pris beaucoup de temps à défaire et à refaire, plutôt à activer, à désactiver l'œuvre, ça nous a pris être plus patient parce que les parties, elles étaient très hautes et il fallait tirer les lacets en sorte qu'on ne fait pas tomber le panneau, le matériel sur nous, à attendre notre tour sur l'escargot pour prendre les parties en haut et travailler avec nos mains pour créer quelque chose comme une robe ou pantalon qui nous a pris aussi beaucoup de temps, mais ça a été un travail d'équipe qu'on a fait ensemble. Ça a entraîné, j'ai trop aimé travailler sur, faire ce travail vers cette exposition.
0: On rappelle que l'exposition Garden of Commons de Néphélie Papadimouli, c'est jusqu'au 4 octobre au Grand Café, mais aussi du mercredi 23 septembre au dimanche 18 octobre au Radom. La performance aura lieu le samedi 3 octobre.
7: En attendant, nous aussi, on vous conseille vraiment d'y aller pour que vous puissiez, vous aussi, activer l'œuvre de Néphélie Papadimouli.
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1: Bonsoir à tous. Plusieurs mesures pour venir en aide aux sinistrés après le méga-feu qui a brûlé cet été en Gironde. Le Premier ministre qui était sur place aujourd'hui a déclaré sortir l'artillerie lourde. 12 millions d'euros principalement pour la Gironde, mais aussi pour les Landes. Des permis de construire délivrés sous un mois pour la reconstruction des maisons sinistrées par les incendies. Les entreprises sinistrées ou situées dans une zone évacuée vont bénéficier d'exonérations de cotisations sociales. Dans la Drôme, l'incendie du massif du Clap s'est fixé. Une centaine de pompiers restent mobilisés pour traiter les points chauds. En Belgique, les soldats du feu continuent à lutter contre l'un des plus gros incendies qu'ait connu le pays. 3000 mètres carrés ont brûlé dans un parc naturel des Hauts-de-Fagne. La pluie tombée la nuit dernière a donné un peu de répit aux secours, mais le feu n'est pas encore fixé. Deux diplomates français bannis d'Iran, arrêtés le mois dernier avant leur départ du pays, ils ne sont pas autorisés à revenir en Iran. Le pays accuse la France d'ingérence. Le chef de la diplomatie française avait dénoncé une action d'intimidation extrêmement grave à l'encontre des deux diplomates, dont l'un avait été molesté. Les données de près de 700 000 contribuables ont-elles été vendues sur le net? C'est en tout cas ce qu'affirment les hackers qui ont revendiqué le piratage des impôts. Parmi les données volées, les noms et prénoms, le revenu fiscal de référence, le quotient familial ou encore le taux de prélèvement à la source. Les particuliers concernés doivent être contactés à partir d'aujourd'hui. L'allocation de rentrée scolaire versée demain à 3 millions de familles. Un versement automatique, sauf dans certains cas particuliers. L'aide qui peut aller de 426 euros à 466 euros est versée en fonction du nombre d'enfants et du revenu des parents. Et puis l'équipe de France de Cécifoot réussit son entrée dans l'Euro. Les Bleus ont battu l'Angleterre 4-1, 4 buts marqués par Frédéric Villeroux. Les Français jouaient leur premier match international depuis la médaille d'or au JO de Paris. Voilà pour ce point sur l'actualité. Très bonne soirée à notre écoute.
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4: Bonjour, c'est Adela,
5: Amy,
6: Andrea,
7: Yanis,
8: Jacques.
4: Aujourd'hui, nous nous retrouvons à une exposition du Grand Café pour confectionner un costume. Certains d'entre nous y sont déjà allés avec une médiatrice culturelle pour visiter l'exposition et d'autres y sont allés pour une activité autour des drapeaux. Aujourd'hui, nous y allons pour confectionner un costume à l'aide de l'œuvre d'art.
9: C'est l'exposition Garden of Commons de Nefeli Papadimouli.
10: Parce que tout seul, vous verrez, c'est assez fastidieux, mais tout à plusieurs, c'est beaucoup plus facile.
9: Pendant que Andrea et Amy sont partis visiter l'exposition du haut, Adela, moi et Yanis avons commencé à regarder les morceaux de l'œuvre que nous voudrions activer.
7: C'est une exposition assez unique, parce que c'est, je crois, ouais, c'est la première que je vois, où tu peux toucher vraiment l'œuvre, voire même la démonter, tu peux même la porter.
11: Et c'est aussi le souhait de l'artiste qu'on prenne le temps. Et comme elle essaye dans cette œuvre de souligner aussi le travail de la main, le savoir-faire de la couture, la patience aussi de la création, et même pour parler en soi de la création de l'œuvre qui a pris énormément de temps, énormément de personnes. Ils étaient 7 à travailler dessus pendant 2 mois et demi pour réaliser l'œuvre. Donc elle avait aussi envie que le public se mette aussi dans cet état-là de patience et de travail, enfin de gestes longs.
4: Après avoir choisi les parties à activer, nous avons commencé à détacher chaque pièce pour commencer à créer notre costume.
12: On a commencé en bas et on a commencé par faire des lacets, après des lacets et des lacets jusqu'en haut où on a eu besoin d'un escalier pour prendre toutes les parties. Après, nous avons commencé à assembler les costumes avec les lacets et les parties. On a fait une robe et une salopette et un chapeau.
4: Un sac qui s'est transformé en chapeau au fil du temps. Et ensuite, après avoir pris quelques petites photos de nos œuvres portées par une bonne équipe, c'est-à-dire Amy, Jacques et Yanis, nous avons commencé à défaire les costumes pour ensuite les remettre sur les draps et désactiver l'œuvre en quelque sorte, ce qui n'était pas une mince affaire.
12: Qu'est-ce qu'ils veulent dire par activer l'œuvre? C'est qu'en octobre, le 3 octobre, ils vont faire un spectacle avec les costumes que les personnes vont réaliser. Et c'est ça, qu'est-ce que ça veut dire activer l'œuvre? C'est la rendre vivante comme un spectacle vivant. Et il y aura une sorte de déambulation avec les costumes créés. On a pu voir dans l'exposition des photos de déambulation des costumes qui ont été créés à l'étage. Elle représentait certaines formes de bâtiments dans une ville française, je ne me rappelle plus le nom. Je pense que cette expérience d'activer l'œuvre, ça nous a amené à travailler ensemble et à faire des costumes, à devenir des couturiers, quelque chose qu'on n'a pas fait encore. Je pense qu'il devait y avoir beaucoup plus d'œuvres comme ça activées parce que ça entraîne le spectateur à interagir avec l'œuvre et à faire des œuvres à lui qui lui passent par la tête. Nous, on a fait des robes et une salopette, mais on pouvait prendre n'importe quel matériel, n'importe quelle partie de cette exposition. On pouvait faire des jupes, des robes, pas mal de costumes qui vont être portés, qui vont prendre vie, qui vont marcher dans la ville de Saint-Nazaire. C'est une performance, comme on peut dire. Et c'est ça qu'est-ce qui rend cette activité vivante et active.
4: Moi, j'ai trouvé que c'était très drôle à faire et je pense qu'on avait un bon groupe comme ça. De ce qu'on nous a dit, on était le groupe qui a fait le travail le plus ambitieux. Et c'était assez bien de... Et j'aime bien le principe aussi, c'est ça que j'aurais aimé voir. C'est ce que les autres groupes qui sont passés avant ou ce que les futurs groupes feront. Parce que du coup, c'est des créations qui sont propres à nous parce qu'on n'a pas de notice pour le coup. Et justement, c'est ce que l'artiste, elle voulait. C'est de mélanger plusieurs interprétations différentes et je trouve ça très cool. Et pour le coup, quand même, merci au Grand Café d'avoir nettoyé derrière nous, enfin d'avoir remis les morceaux de tissu qu'on n'a pas pu remettre, parce qu'on peut le dire, c'est très dur.
9: Bah moi j'en ai pensé, c'était très sympa, c'était rigolo à porter, il faisait un peu chaud dans les trucs, mais bon. J'avais l'impression d'être un peu le comédien là qui entre en scène là. Mais ouais, c'était super sympa à faire. Bon, c'était certes un peu long à remettre, mais...
12: Et même si ça nous a pris beaucoup de temps à défaire et à refaire, plutôt à activer et à désactiver l'œuvre, ça nous a pris à être plus patients parce que les parties, elles étaient très hautes et il fallait tirer les lacets en sorte qu'on ne fait pas tomber le panneau, le matériel sur nous, à attendre notre tour sur l'escargot pour prendre les parties en haut et travailler avec nos mains pour créer quelque chose comme une robe ou pantalon qui nous a pris aussi beaucoup de temps, mais ça a été un travail d'équipe qu'on a fait ensemble. Ça a entraidé, j'ai trop aimé travailler sur faire ce travail vers cette exposition.
0: On rappelle que l'exposition Garden of Commons de Néphélie Papadimouli, c'est jusqu'au 4 octobre au Grand Café, mais aussi du mercredi 23 septembre au dimanche 18 octobre au Radom. La performance aura lieu le samedi 3 octobre.
7: En attendant, nous aussi, on vous conseille vraiment d'y aller pour que vous puissiez, vous aussi, activer l'œuvre de Néphélie Papadimouli.
3: Bonne soirée dans la tribu. 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

0: c'est pareil.
1: Non, c'est pas pareil.
0: Si, c'est pareil.
1: Non, c'est pas tout à fait la même chose quand même.
0: Et vous?
1: Vous en pensez quoi?
0: C'est pareil, mais c'est pas tout à fait la même chose. C'est un titre et sa reprise.
1: De quoi alimenter votre playlist.

You Really Got Me de The Kinks dans la tribu. Cette chanson parue en single en 1964 est devenue un classique du rock et une des chansons les plus jouées parmi les guitaristes débutants. Elle est même considérée par certains comme le premier morceau de hard rock. Du côté de la reprise, c'est les deux filles du groupe britannique Robot in Disguise que l'on découvre dans la tribu.

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2: Bonjour, c'est Charlotte dans la tribu, je suis avec Adéla et aujourd'hui dans Retour vers le futur, nous allons remonter le temps jusque l'année 1975. Adéla va nous parler de la musique à la mode et de l'actualité marquante de cette année-là. Quant à moi, je vais vous parler des découvertes technologiques et scientifiques, mais aussi de ce qui était utilisé dans le quotidien. Adéla va commencer l'émission avec l'actualité de l'année.
0: Oui, donc du coup, l'année 1975 restera gravée comme un tournant social et politique majeur dans l'histoire contemporaine de la France. C'est une année où la société française se transforme en profondeur, dans un contexte de crise économique naissante et de fortes revendications sociales. Le 17 juin 1975, la France entre dans une nouvelle ère. La loi relative à l'interruption volontaire de grossesse est adoptée après des débats houleux au Parlement. Portée avec courage par Simone Veil, alors ministre de la Santé, cette réforme met fin à des décennies d'avortements clandestins. La loi Veil ne légalise l'IVG que pour une période de 5 ans, mais le symbole est immense. Pour la première fois, l'État reconnaît aux femmes le droit de disposer de leur corps. C'est un jalon fondamental dans le combat pour l'égalité des sexes en France. Le 6 janvier 1975, une autre révolution silencieuse se joue dans les foyers. La fin de l'ORTF, Office de Radiodiffusion Télévision Française. L'organisme, accusé de servir la propagande d'État, est démantelé au nom du pluralisme. Naissent alors 7 sociétés autonomes, dont TF1, France Inter et Antenne 2, amorçant la libéralisation progressive des médias audiovisuels français. C'est aussi le début d'un rapport nouveau à l'information et à la culture et au divertissement. Autre réforme marquante, la majorité civile est abaissée à 21 ans, de 21 ans à 18 ans. Une décision promulguée le 5 juillet 1974, mais entrée en vigueur pleinement en 1975. Les jeunes Français accèdent plutôt à leurs droits civiques, en écho à l'esprit de mai 68, encore vivace. Dans le même temps, la réforme du divorce est adoptée. À partir de juillet 1975, il devient possible de divorcer par consentement mutuel. Une petite révolution dans les mœurs qui reflète une société en quête de liberté individuelle et de modernité. Au niveau international, le 30 avril 1975 marque la chute de Saïgon. La guerre de Vietnam s'achève dans une débâcle américaine. En France, ce conflit très médiatisé suscite à la fois soulagement et inquiétude. Dans les mois qui suivent, les premiers réfugiés vietnamiens arrivent sur le sol français, amorçant une nouvelle page de l'immigration. C'était du coup pour moi les actualités qui se sont passées pendant l'année 1975.
2: Merci Adéla, il s'est passé vraiment beaucoup de choses.
0: Ouais, et encore j'ai pas tout mis.
2: Nous vous retrouvons après un titre de 1975 et c'est Dalida avec Laissez-moi danser.

0: C'est toujours Charlotte et Adela dans la tribu pour Retour vers le futur sur l'année 1975. Moi, je vais vous parler d'une technologie découverte en 1975 et devenue indispensable aujourd'hui. Le premier micro-ordinateur grand public, l'Altair 8800, a été lancé cette année-là. C'est aussi le premier ordinateur fondé sur les microcepteurs. Microprocesseur.
1: C'est compliqué.
0: Oui. Cet ordinateur de constructeur américain MITS a révolutionné l'informatique. Autre invention de cette année-là, les montres à quartz et à affichage à cristaux liquides qui facilitent le quotidien et les problèmes de retard. La découverte scientifique qui révolutionne l'année 75 est le premier scanner cérébral, ce qui donne donc à la médecine une possibilité de faire évoluer leurs connaissances sur notre corps. Sinon, en 75, les Français utilisaient encore des téléphones à cadran. Toi, Adela, qu'est-ce que ça t'évoque tout ça ?
1: Oh, moi, ça me paraît lointain, en fait, dit comme ça. Mais par exemple, moi, ce que j'ai chez moi, parce que, en fait, les téléphones à cadran, ça me paraît pas si vieux que ça, en fait, dans ma tête, parce que j'en ai toujours eu en déco chez moi. Par exemple, moi, chez moi, j'en ai un gros orange comme ça qui est sur ma table de chevet. Et toi, Charlotte ?
0: Je sais pas vraiment, mais il y a des choses, je pensais que ça c'était plus tôt.
1: Ah ouais? Comme quoi?
0: Bah, par exemple, les ordinateurs, mais il paraît qu'ils ont été inventés bien plus tôt, mais que c'est...
1: Là, c'est vraiment centré sur les microprocesseurs,
0: ouais,
1: c'est bien ça?
0: Oui, c'est ça.
1: Ouais. Bah, du coup, c'est des belles inventions quand même sur cette année.
0: Ouais.
1: Toi, tu penses que si ça avait pas existé, ça, aujourd'hui, on vivrait comment?
0: Alors, j'en sais rien.
1: Elle est dure.
0: Mais ce que je sais, c'est que, on serait pas comme on est maintenant.
1: Ça, c'est sûr. Mais c'est surtout des avancées technologiques.
0: Oui.
1: Aussi.
0: Mais scientifiques aussi. Mais il y a eu plein d'autres trucs qui ont été inventés. Il y a aussi la photo numérique, j'ai vu. Il y a... l'année d'après, il y a eu les jeux qui ont été inventés.
1: Ah. Trop bien.
0: Comment ils faisaient pour pas jouer?
1: Ils se débrouillaient.
0: Ouais. Donc, nous vous retrouvons après une nouvelle pause musicale, direction 1975, en compagnie de Shine Or You Crazy Diamond.
1: Des Pink Floyd, tout de suite dans la tribu.

0: Toujours dans la tribu pour Retour vers le futur spécial 1975. Adéla va maintenant nous présenter les nouvelles musiques à la mode de cette année-là.
1: Oui, dans 30 secondes. Du coup, dans... Demi... Oula. Reconcentration. 1975 marque une étape importante pour la musique populaire. À la croisée des chemins entre les héritages des années 60 et les révolutions à venir, cette année voit l'émergence d'une nouvelle génération d'artistes qui marqueront cette année. Cette année-là, la variété française est reine. Les chanteurs à texte, les crooners populaires et les interprètes sensibles dominent les classements. Impossible de passer à côté de Michel Sardou qui s'impose avec La Maladie du cœur.

0: Un titre qui parle d'amour avec un lyrisme puissant, typique de Sardou, et qui devient un classique instantané. Il séduit toutes les générations et s'installe durablement dans le paysage musical français. Joe Dassin, lui, nous emmène ailleurs, avec l'été indien.
1: On ira

Sorti à la fin de l'été 1975, ce titre est une envolée douce et nostalgique. L'arrangement très moderne pour l'époque, la voix chaude de Dassin et cette évocation d'un amour perdu sous le soleil, le public est conquis. Le duo Sheila et Ringo continuent de faire parler de lui avec les gondoles de Venise.

Titch peut-être, mais populairement assuré, le couple fascine et la chanson, aussi légère qu'un téléfilm de vacances, reste dans toutes les têtes. Pendant ce temps, Dalida amorce une transformation. Avec J'attendrai...

Elle reprend une vieille chanson des années 30 dans une version disco. Et ça fonctionne. Elle réussit le pari de plaire à une nouvelle génération tout en restant fidèle à son public fidèle. Si la France aime sa propre chanson, elle commence aussi à découvrir, à ouvrir grand les oreilles sur le monde. En 1975, l'année où le disco débarque vraiment, les boîtes de nuit font danser les jeunes sur du Gloria Gaynor, du Casey and the Sunshine Band et bientôt Donna Summer. À Paris, les premières discothèques branchées commencent à remplacer les bals musettes. Et puis, il y a Queen, qui sort Bohemian Rhapsody.

Un ovni musical, un opéra rock déroutant, mais qui intrigue les Français. Les radios hésitent, mais le public, lui, est curieux. Pendant ce temps, Johnny Hallyday reste indétrônable. Il sort Hey Lovely Lady, un titre très connu.

0: Mais surtout, il continue d'incarner cette figure de rocker à la française, un pont entre Elvis et l'Hexagone. 1975, c'est un moment charnière. La chanson française est encore très forte, mais elle sent que le monde change. La musique devient plus rythmée, plus internationale, plus électronique parfois. C'est la fin d'une époque et le début d'une nouvelle. Toi, Charlotte, il y a des morceaux qui te parlent dans ceux que j'ai cités, ou des artistes ?
1: Oui, il y en avait que j'avais déjà entendu. Faut juste que je...
0: Tu veux que je te redise quelques titres ?
1: Oui, s'il te plaît.
0: C'est des morceaux français ?
1: Oui.
0: On avait du Michel Sardou avec La maladie d'amour.
1: Ah oui, je la connaissais.
0: Tu l'aimes bien ?
1: Ça va.
0: Ça va. L'été indien de Joe Dassin.
1: Je connais aussi.
0: T'aimes bien ?
1: Bof.
0: T'as le droit d'être honnête. Hein. Le duo Sheila et Ringo sur Les gondoles à Venise.
1: Je connaissais pas.
0: Ça fait des découvertes.
1: Ouais.
0: Dalida avec Je t'attendrai. J'attendrai.
1: Je connaissais pas.
0: Bah, tu connaissais l'artiste.
1: Oui.
0: Car juste avant, du coup, on avait eu une pause musicale avec Laissez-moi danser. Et sinon, j'ai cité pas mal de groupes à l'international comme Gloria Gaynor, Casey and the Sunshine Band et Donna Summer.
1: Je connais juste
0: Gloria Gaynor.
1: Oui.
0: Et Queen Bohemian Rhapsody. Ah, t'avais jamais entendu ?
1: Non.
0: Ah, elle est, pourtant, tu vois, ça dépend des gens. Elle est connue internationalement et puis ça montre les différentes cultures musicales de tout le monde.
1: Je connais l'artiste, mais pas la chanson. Mais...
0: Non, oui. Mais pareil, Queen, c'est un énorme...
1: Le nom.
0: Ouais.
1: Juste le nom.
0: Ouais. Ça t'a fait des découvertes ?
1: Ouais.
0: Ben voilà.
1: Du coup, après tout ce qu'on a pu dire sur l'époque 1975, Adela, est-ce que tu aurais aimé vivre pendant cette époque ?
0: Ah, c'est compliqué cette question. Enfin, moi j'ai pas trop d'avis. Il y avait des bonnes choses dans cette époque, mais comme du coup sur les nouveautés, il y a pas mal de nouveautés qui prouvent quand même que la France n'était pas très libre de ses choix et de ses droits, que ce soit pour la loi Veil ou pour la loi du divorce. C'est en fait, on reste quand même sur une époque où les droits étaient limités, quand même si ça commençait à s'affranchir. Mais sinon, niveau musical aussi, comme on a vu ça, ouais, c'était une plutôt bonne époque. Et au niveau des découvertes, pareil, plutôt bonne époque.
1: Ouais, je suis d'accord avec toi.
0: Mais moi, je suis plutôt réticente sur les droits et tout ça. Et du coup, et toi ?
1: Pareil.
0: Pareil ? T'as des trucs qui t'ont marqué dans tout ce qu'on a dit ?
1: Les actualités. Ouais, ça m'étonne, certaines lois qu'elles soient aussi tard. Qu'elles mériteraient pas d'être aussi tard.
0: Ouais. Mais quand on voit que c'était dingue qu'à l'époque, la loi de l'IVG, même si elle était mise que pour une période de 5 ans, c'était déjà un énorme mouvement en France, quoi, de pouvoir autoriser aux femmes à avorter. Et ça fait un peu peur quand même, hein, quand on voit ça.
1: Ouais, et cette année, elle est encore...
0: Ouais.
1: Il y a des gens qui disent qu'il faudrait pas la laisser, mais c'est le choix de la personne.
0: Et il y a eu des manifestations.
1: Oui.
0: Pour interdire le droit d'avortement cette année.
1: Parce que les gens pensaient qu'il fallait laisser vivre ceux qui naissaient.
0: Parce que les gens considèrent ça comme un meurtre. Et pareil, même on a aussi une avance sur la majorité civile. Ça, j'avoue que j'ai pas vraiment trop d'avis dessus. Toi non plus ?
1: Non.
0: Non. Et qu'est-ce qu'on avait d'autre ? La fin de la guerre du Vietnam. Ça, c'est plutôt pas mal. Pour laisser, par exemple, ça a fait aussi polémique par rapport à l'immigration. Mais sinon, c'était quand même une plutôt bonne nouvelle de pouvoir voir un conflit s'achever pour de bon. Mm. Et franchement, c'est quand même un truc assez positif.
1: Il paraît que j'ai entendu qu'en 1975, du coup, il y avait des réfugiés du coup qui venaient en France.
0: Oui.
1: Et il y en avait qui s'envoyaient en Corse. Et en fait, ils avaient fait des terres pour les Corses. Mais le problème, ils les ont données aux réfugiés et pas aux Corses. Et du coup, les Corses sont énervés contre la République française.
0: D'accord. Je sais pas si c'est une vraie...
1: J'ai vu ça dans un documentaire.
0: Ok. Mais moi, je savais pas du tout. Et comme quoi, on sait. Quelque chose à rajouter ?
1: Non.
0: Et c'est bon pour moi aussi.
1: Donc merci de nous avoir écoutés et à bientôt dans la tribu.
0: À bientôt.

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2: Bonjour, c'est Charlotte dans la tribu, je suis avec Adéla et aujourd'hui dans Retour vers le futur, nous allons remonter le temps jusque l'année 1975. Adéla va nous parler de la musique à la mode et de l'actualité marquante de cette année-là. Quant à moi, je vais vous parler des découvertes technologiques et scientifiques, mais aussi de ce qui était utilisé dans le quotidien. Adéla va commencer l'émission avec l'actualité de l'année.
0: Oui, donc du coup, l'année 1975 restera gravée comme un tournant social et politique majeur dans l'histoire contemporaine de la France. C'est une année où la société française se transforme en profondeur, dans un contexte de crise économique naissante et de fortes revendications sociales. Le 17 juin 1975, la France entre dans une nouvelle ère. La loi relative à l'interruption volontaire de grossesse est adoptée après des débats houleux au Parlement. Portée avec courage par Simone Veil, alors ministre de la Santé, cette réforme met fin à des décennies d'avortements clandestins. La loi Veil ne légalise l'IVG que pour une période de 5 ans, mais le symbole est immense. Pour la première fois, l'État reconnaît aux femmes le droit de disposer de leur corps. C'est un jalon fondamental dans le combat pour l'égalité des sexes en France. Le 6 janvier 1975, une autre révolution silencieuse se joue dans les foyers. La fin de l'ORTF, Office de Radiodiffusion Télévision Française. L'organisme, accusé de servir la propagande d'État, est démantelé au nom du pluralisme. Naissent alors 7 sociétés autonomes, dont TF1, France Inter et Antenne 2, amorçant la libéralisation progressive des médias audiovisuels français. C'est aussi le début d'un rapport nouveau à l'information et à la culture et au divertissement. Autre réforme marquante, la majorité civile est abaissée à 21 ans, de 21 ans à 18 ans. Une décision promulguée le 5 juillet 1974, mais entrée en vigueur pleinement en 1975. Les jeunes Français accèdent plutôt à leurs droits civiques, en écho à l'esprit de mai 68, encore vivace. Dans le même temps, la réforme du divorce est adoptée. À partir de juillet 1975, il devient possible de divorcer par consentement mutuel. Une petite révolution dans les mœurs qui reflète une société en quête de liberté individuelle et de modernité. Au niveau international, le 30 avril 1975 marque la chute de Saïgon. La guerre de Vietnam s'achève dans une débâcle américaine. En France, ce conflit très médiatisé suscite à la fois soulagement et inquiétude. Dans les mois qui suivent, les premiers réfugiés vietnamiens arrivent sur le sol français, amorçant une nouvelle page de l'immigration. C'était du coup pour moi les actualités qui se sont passées pendant l'année 1975.
2: Merci Adéla, il s'est passé vraiment beaucoup de choses.
0: Ouais, et encore j'ai pas tout mis.
2: Nous vous retrouvons après un titre de 1975 et c'est Dalida avec Laissez-moi danser.

0: C'est toujours Charlotte et Adela dans la tribu pour Retour vers le futur sur l'année 1975. Moi, je vais vous parler d'une technologie découverte en 1975 et devenue indispensable aujourd'hui. Le premier micro-ordinateur grand public, l'Altair 8800, a été lancé cette année-là. C'est aussi le premier ordinateur fondé sur les microcepteurs. Microprocesseur.
1: C'est compliqué.
0: Oui. Cet ordinateur de constructeur américain MITS a révolutionné l'informatique. Autre invention de cette année-là, les montres à quartz et à affichage à cristaux liquides qui facilitent le quotidien et les problèmes de retard. La découverte scientifique qui révolutionne l'année 75 est le premier scanner cérébral, ce qui donne donc à la médecine une possibilité de faire évoluer leurs connaissances sur notre corps. Sinon, en 75, les Français utilisaient encore des téléphones à cadran. Toi, Adela, qu'est-ce que ça t'évoque tout ça ?
1: Oh, moi, ça me paraît lointain, en fait, dit comme ça. Mais par exemple, moi, ce que j'ai chez moi, parce que, en fait, les téléphones à cadran, ça me paraît pas si vieux que ça, en fait, dans ma tête, parce que j'en ai toujours eu en déco chez moi. Par exemple, moi, chez moi, j'en ai un gros orange comme ça qui est sur ma table de chevet. Et toi, Charlotte ?
0: Je sais pas vraiment, mais il y a des choses, je pensais que ça c'était plus tôt.
1: Ah ouais? Comme quoi?
0: Bah, par exemple, les ordinateurs, mais il paraît qu'ils ont été inventés bien plus tôt, mais que c'est...
1: Là, c'est vraiment centré sur les microprocesseurs,
0: ouais,
1: c'est bien ça?
0: Oui, c'est ça.
1: Ouais. Bah, du coup, c'est des belles inventions quand même sur cette année.
0: Ouais.
1: Toi, tu penses que si ça avait pas existé ça, aujourd'hui, on vivrait comment?
0: Alors, j'en sais rien.
1: Elle est dure.
0: Mais ce que je sais, c'est que, on serait pas comme on est maintenant.
1: Ça, c'est sûr. Mais c'est surtout des avancées technologiques.
0: Oui.
1: Aussi.
0: Mais scientifiques aussi. Mais il y a eu plein d'autres trucs qui ont été inventés. Il y a aussi la photo numérique, j'ai vu. Il y a... l'année d'après, il y a eu les jeux qui ont été inventés.
1: Oh. Trop bien.
0: Comment ils faisaient pour pas jouer?
1: Ils se débrouillaient.
0: Ouais. Donc, nous vous retrouvons après une nouvelle pause musicale, direction 1975, en compagnie de Shine Oh You Crazy Diamond.
1: Des Pink Floyd, tout de suite dans la tribu.

0: marque une étape importante pour la musique populaire. À la croisée des chemins entre les héritages des années 60 et les révolutions à venir, cette année voit l'émergence d'une nouvelle génération d'artistes qui marqueront cette année. Cette année-là, la variété française est reine. Les chanteurs à texte, les crooners populaires et les interprètes sensibles dominent les classements. Impossible de passer à côté de Michel Sardou, qui s'impose avec La Maladie du Cœur.
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0: Un titre qui parle d'amour avec un lyrisme puissant, typique de Sardou, et qui devient un classique instantané. Il séduit toutes les générations et s'installe durablement dans le paysage musical français. Joe Dassin, lui, nous emmène ailleurs, avec l'été indien.
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Sorti à la fin de l'été 1975, ce titre est une envolée douce et nostalgique. L'arrangement très moderne pour l'époque, la voix chaude de Dassin et cette évocation d'un amour perdu sous le soleil, le public est conquis. Le duo Sheila et Ringo continuent de faire parler de lui avec les gondoles de Venise.

Kitsch peut-être, mais populairement assuré, le couple fascine et la chanson, aussi légère qu'un téléfilm de vacances, reste dans toutes les têtes. Pendant ce temps, Dalida amorce une transformation. Avec J'attendrai.

Elle reprend une vieille chanson des années 30 dans une version disco. Et ça fonctionne. Elle réussit le pari de plaire à une nouvelle génération tout en restant fidèle à son public fidèle. Si la France aime sa propre chanson, elle commence aussi à découvrir, à ouvrir grand les oreilles sur le monde. En 1975, l'année où le disco débarque vraiment, les boîtes de nuit font danser les jeunes sur du Gloria Gaynor, du Casey and the Sunshine Band et bientôt Donna Summer. À Paris, les premières discothèques branchées commencent à remplacer les bals musettes. Et puis, il y a Queen, qui sort Bohemian Rhapsody.

Un ovni musical, un opéra rock déroutant, mais qui intrigue les Français. Les radios hésitent, mais le public, lui, est curieux. Pendant ce temps, Johnny Hallyday reste indétrônable. Il sort Hey Lovely Lady, un titre très connu.

0: Mais surtout, il continue d'incarner cette figure de rocker à la française, un pont entre Elvis et l'Hexagone. 1975, c'est un moment charnière. La chanson française est encore très forte, mais elle sent que le monde change. La musique devient plus rythmée, plus internationale, plus électronique parfois. C'est la fin d'une époque et le début d'une nouvelle. Toi, Charlotte, il y a des morceaux qui te parlent dans ceux que j'ai cités, ou des artistes ?
1: Oui, il y en avait que j'avais déjà entendu. Faut juste que je...
0: Tu veux que je te redise quelques titres ?
1: Oui, s'il te plaît.
0: C'est des...

0: sauf français.
1: Oui.
0: On avait du Michel Sardou avec La maladie d'amour.
1: Ah oui, je la connaissais.
0: Tu l'aimes bien?
1: Ça va.
0: Ça va. L'été indien de Joe Dassin.
1: Je connais aussi.
0: T'aimes bien?
1: Bof.
0: T'as le droit d'être honnête, hein. Le duo Sheila et Ringo sur Les gondoles à Venise.
1: Je connaissais pas.
0: Ça fait des découvertes.
1: Ouais.
0: Dalida avec Je t'attendrai. J'attendrai.
1: Je connaissais pas.
0: Bah, tu connaissais l'artiste.
1: Oui.
0: Car juste avant, du coup, on avait eu une pause musicale avec Laissez-moi danser. Et sinon, j'ai cité pas mal de groupes à l'international comme Gloria Gaynor, Casey and the Sunshine Band et Donna Summer.
1: Je connais juste Lauria.
0: Gloria Gaynor?
1: Oui.
0: Ouais. Et Queen Bohemian Rhapsody. Bohemian Rhapsody. Ah, t'avais jamais entendu?
1: Non.
0: Ah, elle est... Pourtant, tu vois, ça dépend des gens. Elle est connue internationalement et puis ça montre les différentes cultures musicales de tout le monde.
1: Je connais l'artiste, mais pas la chanson,
0: Non,
1: mais...
0: ah, oui. Bah pareil, Queen, c'est un énorme
1: Le
0: mouvement.
1: nom.
0: Ouais.
1: Juste le nom.
0: Voilà. Ça t'a fait des découvertes?
1: Ouais.
0: Ben voilà.
1: Du coup, après tout ce qu'on a pu dire sur l'époque 1975, Adéla, est-ce que tu aurais aimé vivre pendant cette époque?
0: Ah, c'est compliqué cette question. Enfin, moi j'ai pas trop d'avis. Il y avait des bonnes choses dans cette époque, mais comme du coup sur les nouveautés, c'est il y a pas mal de nouveautés qui prouvent quand même que la France n'était pas très libre de ses choix et de ses droits, que ce soit pour la loi Veil ou pour la loi la loi du divorce. C'est en fait on reste quand même sur une époque où les droits étaient limités quand même si ça commençait à s'affranchir, mais sinon, niveau musical aussi, comme on a vu ça, ouais, c'était une plutôt bonne époque. Et au niveau des découvertes, bah, pareil, plutôt bonne époque.
1: Ouais, je suis d'accord avec toi.
0: Mais moi, je suis plutôt réticente sur les droits et tout ça. Et du coup, et toi?
1: Pareil.
0: Pareil. T'as des trucs qui t'ont marqué dans tout ce qu'on a dit?
1: Bah, les actualités. Ça
0: Ouais.
1: m'étonne certaines lois qu'elles soient aussi tard. Parce qu'elles mériteraient pas d'être aussi tard.
0: Ouais. Mais quand on voit que c'était dingue qu'à l'époque, la loi de l'IVG, même si elle était mise que pour une période de 5 ans, c'était déjà un énorme mouvement en France, quoi, de pouvoir autoriser aux femmes à avorter. Et bah, ça fait un peu peur quand même, hein, quand on voit ça.
1: Ouais, et cette année, elle est encore.
0: Ouais.
1: Il y a des gens qui disent qu'il faudrait pas la laisser, mais c'est le choix de la personne.
0: Et bah, il y
1: C'est
0: a
1: pas
0: eu
1: le
0: des
1: choix.
0: manifestations
1: Oui.
0: pour interdire le droit d'avortement cette année.
1: Parce que les gens pensaient qu'il fallait laisser vivre ceux qui naissaient.
0: Parce que les gens considèrent ça comme un meurtre. Et pareil, même là, on a aussi une avance sur la majorité civile. Ça, j'avoue que j'ai pas vraiment trop d'avis dessus. Toi non plus?
1: Non.
0: Non. Et qu'est-ce qu'on avait d'autre? La fin de la guerre du Vietnam. Ça c'est plutôt pas mal. Pour laisser, par exemple, ça a fait aussi polémique par rapport à l'immigration. Mais sinon, c'était quand même une plutôt bonne nouvelle de pouvoir voir un conflit s'achever pour de bon. Et franchement, c'est quand même un truc assez positif.
1: Il paraît que j'ai entendu qu'en 1975, du coup, il y avait des réfugiés du coup qui venaient en France et il y en avait qui s'envoyaient en Corse. Et en fait, ils avaient fait des terres pour les Corses, mais le problème, ils les ont données aux réfugiés et pas aux Corses. Et du coup, les Corses sont énervés contre la République française.
0: D'accord. Je sais pas si c'est une
1: Bah,
0: vraie.
1: j'ai vu ça dans un documentaire.
0: Ok. Mais moi, je savais pas du tout. Et ben, comme quoi, on sait. Quelque chose à rajouter?
1: Non.
0: Et ben, c'est bon pour moi aussi.
1: Donc, merci de nous avoir écoutés et à bientôt dans la tribu.
0: À bientôt!
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Et tu sais quoi? Ça fait plaisir de vous voir à l'écoute. Hey, vu que c'est un hommage pour tous nos grands-parents à tout ça, et bon, on va faire un petit coin. Un petit coin comme en Afrique. Tu sais, s'il y en a ici qui connaissent un peu l'Afrique ou les Antilles, là-bas, à chaque fois. Attends. Là-bas, à chaque fois, quand tu vas ouvrir une bouteille de rhum ou ce que tu veux, hein, tu vas verser une petite goutte avant de partager avec les frères. Et tu sais, là-bas, c'est comme on dit, c'est pour boire un coup avec les anciens, avec les ancêtres, tous ceux qui sont plus là. Des fois aussi à la maison, tu vas trouver une assiette. Là-bas, c'est on dit, on va manger avec les ancêtres. Et souvent, tu vois une bougie, c'est aussi pour personnaliser ça. Donc là, vu que c'est un hommage pour tous nos grands-parents, si t'as imbriqué quelque chose, c'est pour qu'on soit bien accompagné par tous nos ancêtres blancs et noirs. Yeah, man! Et si t'as pas de briquet, tu lèves ta main. Hey, Paléo! Hey, c'est joli comme ça. Hey, baissez la lumière, baisse la lumière. On va voir que les briquets.

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